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1: Chères auditrices et chers auditeurs de Radio Sainte-Afrique, bonjour, content de vous retrouver, parce qu'il y a longtemps qu'on ne s'était pas vus. Ça faisait 3 semaines, bah oui, on a eu, enfin, j'ai eu un petit empêchement, on va dire. Donc voilà, content de vous retrouver pour passer une heure ensemble dans l'émission Poil à gratter, qui, je le rappelle, propose un retour dans l'actualité récente, selon des choix totalement subjectifs, mais totalement assumés. Et toujours avec le soutien moral et technique de Franck. Donc, comme d'habitude, je ne vais pas changer la façon de commencer ces émissions, puisque la situation au Proche-Orient, on ne peut pas dire que ça change vraiment, au contraire, ça s'aggrave. Donc, je vais commencer par parler de Gaza et puis, bien évidemment, de la flottille pour Gaza. Alors, je vous rappelle que plus de 1000 participants avaient pris la mer à bord de plus de 70 bateaux en direction de Gaza, à partir de Barcelone, avec l'objectif de briser le blocus maritime imposé depuis 2007. Par l'État voyou juif. Greenpeace devait envoyer son navire Arctic Sunrise rejoindre la flottille en cours de navigation. Et l'ONG Open Arms, qui était rompue aux opérations de sauvetage en Méditerranée, devait apporter son soutien logistique. Et bien évidemment, comme prévu, le 30 avril, la flottille a été interceptée par la marine juive israélienne dans les eaux internationales, pire, dans les eaux européennes. Mais les assassins à Kippa ne sont plus à sa près. Puis pourquoi se généraient-ils face à cette Europe qui est devenue leur pute ?
3: Au large des côtes de la Crète, dans les eaux européennes, l'armée israélienne s'est emparée de 22 bateaux. Elle a arrêté 175 militants, dont 24 Italiens, semant l'indignation dans le pays.
4: Nous sommes confrontés à une humiliation sans précédent de l'Union européenne. C'est un acte d'arrogance, de piraterie, qui exclut Israël de la communauté démocratique internationale.
1: Alors on s'indigne en Italie. Il y a 15 ressortissants français qui ont été arrêtés. Mais nos gouvernants illégaux, je rappelle, occupés à lécher les parties basses d'Adolphe Netanyahou et de ses potes, sont fous complètement. Alors, l'Union européenne pourrait suspendre l'accord d'association entre elle et l'État juif, mais ne le fait étrangement pas. Le 20 avril, soit 10 jours avant l'arraisonnement de la flottille, Macron, plus lopette que jamais, mais ça lui va si bien, a déclaré concernant la demande de l'Espagne en ce sens, de suspendre l'accord d'association, que, je cite, « ce n'est pas dans le moment où, il y a quelques jours, Israël a accepté un cessez-le-feu pour le Liban et s'est engagé dans des discussions qu'il faut précipiter une confrontation ». Et le lendemain, il bavait ça.
5: Dans le même temps, nous avons condamné très clairement, dès le début, ce qui était fait à Gaza, ce qui continue d'être fait en Cisjordanie et la violation de la souveraineté territoriale du Liban. De même que des choix massifs qui ont été pris ces derniers mois par le gouvernement israélien. Ce contexte rend légitime une interrogation et un travail que nous devons mener en Européen sur la suite de cet accord d'association.
1: Voilà, c'est-à-dire qu'on a condamné, on réfléchit, mais on se couche. Alors justement, que se passe-t-il pendant ce temps-là à Gaza ? Eh bien, l'État juif poursuit ses attaques presque quotidiennes contre l'ensemble de la bande de Gaza, au grand mépris de l'accord de cessez-le-feu ratifié en octobre dernier. La semaine dernière, les juifs israéliens génocidaires ont assassiné un journaliste par une attaque de drone sur sa voiture, ce qui porte à 262 le nombre de professionnels des médias assassinés. Le 21 avril, 9 personnes, dont un enfant de 3 ans, ont été assassinées par les juifs israéliens génocidaires à Gaza. Le 23 avril, ce sont 4 personnes, dont un enfant de 9 ans, qui ont été tuées. Le 24 avril, ce sont 5. Le 26 avril, ce sont 3. Le 27 avril, ce sont 2. Le 29 avril, ce sont 5. Pas mal pour un cessez-le-feu. J'imagine à peine ce que ça donnerait si les victimes étaient israéliennes. Elle s'appelait Ritaj Abdulrahman Rihan, elle avait 9 ans. Elle a été assassinée d'une balle dans la tête alors qu'elle se trouvait dans son école. Elle assistait à un cours dans une salle de classe installée sous une tente à Beit Laila, dans le nord de la bande de Gaza, lorsqu'une balle l'a atteint à la tête, causant la frayeur des autres enfants présents dans la classe. Alors bon, elle a été visée car elle devait être une dangereuse combattante du Hamas. Hein. Il n'y a pas de fumée sans feu, quand même. Et puis, ça doit être un passe-temps assez apprécié par les soldats juifs israéliens d'abattre des enfants d'une balle dans la tête. Je vous ai dit il y a quelque temps que je m'étais rendu en Palestine il y a quelques années, et pendant ce séjour dans la bande de Gaza, j'avais rendu visite à une famille dont la petite fille avait aussi reçu une balle dans la tête dans son école. Oui, un petit énervement m'a traversé. Ils sont 21 000 enfants palestiniens qui ont été assassinés depuis octobre 2023 et 44 000 autres blessés, dont des milliers d'estropiés à vie par les soldats juifs israéliens. Je rappelle que nous avons là affaire à l'armée la plus morale du monde, de la seule démocratie au Moyen-Orient. Et au fait, question, il en est où le plan de paix de Trump annoncé il y a des semaines ? Et en Cisjordanie, le 21 avril, un jeune Palestinien de 16 ans qui se rendait à l'école en vélo dans la province d'Hébron a été tué, renversé par un colon israélien en voiture. Le même jour, un autre écolier âgé de 14 ans et un homme ont été tués par un colon armé d'un fusil d'assaut dans un village près de Ramallah. Le même jour, un jeune garçon palestinien de 13 ans qui jouait au foot à l'extérieur de chez lui a été grièvement blessé d'une balle dans la tête, tiré par un soldat de l'armée la plus morale du monde, donc près de Ramallah. Alors on ne compte plus les agressions commises par les fous de Dieu à Bigoudi et les soldats néo-nazis. On ne compte plus les blessés, les arrestations arbitraires. Des juifs qui se livrent à des pogroms. C'est savoureux, non ? Aucune poursuite n'a été engagée depuis 2020, alors que plus de 1100 Palestiniens, dont 230 mineurs, ont été tués en toute impunité par les colons ou l'armée israélienne en Cisjordanie. Pour Amnesty International, ces violences font partie du projet d'annexion par la force de la Palestine par l'État juif. Alors je rappelle qu'en Cisjordanie, selon le droit international, les Palestiniens sont chez eux et toutes les colonies juives sont illégales. L'ancien président et secrétaire général de la Fédération internationale pour les droits humains devait intervenir devant la sous-commission des droits de l'homme du Parlement européen à Strasbourg, mais il ne pourra pas, car la France a refusé de lui accorder un visa. Ah oui, j'oubliais, il est palestinien. Voilà. En France, on permet à une raclure sioniste d'éructer à la télé, comme on le verra plus tard, mais on veille à empêcher tout débat. Et au Liban, la zone tampon que l'armée juive génocidaire a établie de façon unilatérale au sud du pays est aussi le théâtre d'opérations militaires visant à vider la zone de ses derniers habitants. Bombardement des principaux accès menant au village, dynamitage minutieux de chaque maison et destruction au bulldozer, des opérations détruisant des villages entiers, écoles et lieux de culture inclus. De plus, les soldats juifs génocidaires menacent toute personne qui s'approcherait de la ligne jaune de démarcation qu'elle a établie unilatéralement de la Méditerranée jusqu'à la frontière libano-syrienne. Quiconque s'approche de cette démarcation risque d'être abattu sans sommation. Alors, c'est une méthode qui a déjà été employée dans la bande de Gaza. Et au sud de Liban, ce tracé, la fameuse ligne jaune, a ravivé les souvenirs de l'occupation israélienne qui a duré 22 ans. Entre les années 1978 et 2000, une occupation qui a provoqué la naissance du Hamas. Alors, à la différence que cette fois, à défaut d'être occupés, les villages sont tout simplement rayés de la carte. L'État juif installe donc cette ligne en avant de ses frontières afin de constituer cette zone tampon de 602 km² pour vider la population de tout ce territoire. Après donc avoir détruit les villages, comme je viens de le dire, mais aussi après avoir dévasté les vergers, les oliveraies, bombardé les zones agricoles au phosphore blanc et les avoir arrosées de glyphosate. L'armée juive génocidaire a affirmé avoir tué 1700 terroristes du Hamas au Liban. Je ne sais pas s'ils y ont compté les 111 enfants libanais jusqu'ici recensés qui ont été assassinés. Alors à propos des juifs, on nous parle toujours d'antisémitisme, mais jamais d'anticristianisme pratiqué par des juifs. Ah, pardon. Si, si.
6: À l'étranger, toujours de nouvelles frappes israéliennes sur le sud du Liban. Elles ont fait 6 morts, dont un enfant aujourd'hui, au lendemain de la mort de 17 personnes dans des circonstances similaires, malgré le cessez-le-feu en vigueur.
7: Cela s'est passé mardi, près du tombeau de David, à Jérusalem. Mais les images ont été publiées par la police récemment, images de vidéosurveillance, sur lesquelles on voit très clairement une religieuse de l'ordre des Dominicains dans la rue, violemment poussé à terre par un homme avant qu'il ne lui assène un coup de pied. L'agresseur présumé de 36 ans, un colon, a été placé en garde à vue.
1: Voilà, donc on en parle un petit peu tout de même, et puis pour une fois, c'est pas mal. Alors je me suis souvent demandé pourquoi les Juifs israéliens s'obstinaient à ce point à foutre le feu au Proche-Orient, ce qui ne peut qu'engendrer de nouvelles générations de combattants. Alors, il paraît qu'il faut dire terroristes, dans les pays qu'ils agressent perpétuellement. Alors, j'avais en ce sens déjà passé ce commentaire de Dominique Moisy, politologue français. Je l'avais passé en octobre 2024.
8: Il y a cette logique de la haine. Quand on regarde les statistiques, 60% des combattants du Hezbollah aujourd'hui sont des orphelins. Sont des enfants de combattants dont les parents sont morts dans les combats.
9: Dans les guerres successives.
1: Donc au niveau de la sécurité d'Israël, c'est pas vraiment au point. Alors pour le soutien inconditionnel des Américains, on en avait déjà parlé ici, hein, le fameux sionisme chrétien. Mais pour les Juifs, alors je suis tombé, enfin, on m'a indiqué une explication possible, de Pierre Hillard, qui parle du mouvement Loubavitch, un courant juif extrémiste issu de la Russie du 19e siècle et qui influence fortement la politique étrangère actuelle de l'État juif. Alors attention, Pierre Hillard est catalogué comme essayiste conspirationniste et catholique cédévacantiste, c'est-à-dire qu'ils ne reconnaissent pas le pape, et bien sûr d'extrême droite. Alors voilà, cette précision faite, ben on peut toujours écouter, en prendre et en laisser. Pierre Hillard.
10: Ces courants apocalyptiques parlaient de ce qu'on, enfin, mettaient en valeur ce qu'on appelle, ce terme absolument dingue, qui est la rédemption par le péché, ou le saint péché, qui consiste finalement à faire un mal en vue d'un bien. C'est-à-dire que plus le mal est grand, plus mieux c'est. C'est-à-dire que c'est une perversion complète. Alors je vais citer par exemple un extrait de l'ouvrage fantastique, dur à lire mais essentiel, de Gershom Scholem, donc cet universitaire israélien hors norme, son livre « Le messianisme juif ». Et alors, là, ce sont les sous-bassements qui ensuite permettent de comprendre ce qui se passe actuellement, Israël, Liban, et Iran. Je cite Schneerson. « Dans tous ces textes, dans toutes ces traditions, l'annonce des cataclysmes sans lesquels les apocalypses ne peuvent se concevoir est décrite en images fulgurantes qui revêtent toutes sortes de formes. Guerre mondiale, révolution, épidémie, famine, catastrophe économique, mais aussi apostasie, profanation du nom de Dieu, oubli de la Torah, loi. Et donc parmi certaines factions juives, en rappelant qu'il y en a d'autres qui sont farouchement opposées à ce raisonnement tordu, certaines factions juives estiment que favoriser les guerres, famines, désordre en tout genre, le génocide, etc., plus le mal est grand, plus on va accélérer l'arrivée du Messie, qui va être obligé d'intervenir. En gros, on fait une clé au bras, allez, on te force à venir. Et je rappelle qu'il y a des factions juives absolument opposées à ce genre de raisonnement.
11: Et est-ce que du coup, c'est ce qui explique le jusqu'au boutisme de Netanyahou aujourd'hui dans sa conduite de la guerre?
10: Oui, Netanyahou appartient à cette lignée qui est acquise à ce passage en force. Netanyahou appartient à cette branche qui veut passer à la pratique. Et en fait, sauf miracle, tout semble aller dans cette direction-là. Après, la chose que je ne peux pas dire, c'est la vitesse d'exécution. Il peut avoir le lancement d'un projet d'une manière nette, précise, carrée, comme ça peut être un projet avec des pauses. On lance une guerre, on fait une pause. Mais la finalité, c'est, pause ou pas pause, la finalité, tôt ou tard, c'est d'aboutir à un chaos généralisé avec krach financier, guerre, génocide, sacrifice humain. Et plus ce sacrifice humain est important, plus on obtient un bien, je mets des guillemets évidemment. Et pour parachever, il faut un sacrifice humain colossal et des juifs, parce que c'est de certaines factions. En holocauste, en sacrifice, une partie du peuple juif comme une oblation, comme une odeur agréable à l'Éternel. Et je précise qu'il y a d'autres factions juives farouchement opposées à ce genre de délire. Voilà. En fait, bien comprendre que dans la logique de leur pensée, le passage d'un monde ancien à un monde nouveau passe par le chaos.
1: Voilà, c'était juste une pièce à rajouter au dossier. On prend, on laisse, voilà. Alors au Liban, toujours, donc un soldat français de la FINUL, Force intérimaire des Nations Unies au Liban, donc, a été tué fin avril dans une embuscade.
9: Une équipe de la Force intérimaire des Nations Unies au Liban procédait au déminage d'engins explosifs le long d'une route dans le village d'Al-Gandourieh, au sud du pays. Florian Montorio et les autres soldats de son groupe étaient à seulement quelques kilomètres de la base de Deir Kifa, où sont stationnés les 550 militaires du contingent français de la FINUL. La patrouille devait rétablir les liaisons avec des positions isolées de l'ONU. Elle a été prise en embuscade. Le sergent-chef de 40 ans est touché par des tirs d'armes légères. Ses camarades ne parviennent pas à le réanimer.
12: Tout laisse à penser que la responsabilité de cette attaque incombe au Hezbollah. La France exige des autorités libanaises qu'elles arrêtent immédiatement les coupables et prennent leurs responsabilités aux côtés de la FINUL.
9: Le Hezbollah a nié toute implication dans cette attaque meurtrière.
13: Nous appelons à la prudence avant de porter des accusations et de formuler des jugements, dans l'attente des conclusions de l'enquête menée par l'armée libanaise, afin d'établir les circonstances exactes de l'incident.
1: Voilà, donc on accuse le Hezbollah, alors pourquoi pas, hein, mais on ne rappelle pas que le contingent français avait été pris pour cible par l'armée juive israélienne peu avant et que la FINUL, donc les Nations Unies, a signalé plus de 10 000 violations israéliennes du cessez-le-feu. Ce qui n'empêche pas le nazillon criminel de guerre et contre l'humanité Adolf Netanyahou d'assurer le 29 avril que, je cite, le Hezbollah tente de saboter les efforts de paix avec le Liban. Un second soldat blessé au même moment, soldat français, est décédé quelques jours plus tard. Alors il y a eu un hommage national pour le premier, accidenté du travail. Le 23 avril, alors bien évidemment retransmis en direct par toutes les chaînes de désinfo, et le 28 avril, le second avait droit à une minute de silence à l'Assemblée nationale. Vous savez, la même que pour Durand, que le militant néo-nazi mort à Lyon le mois dernier. Alors j'ai parlé d'accident du travail, bah oui. À noter que le 21 avril, Calvin, un gamin de 15 ans, lycéen, mourait accidentellement pendant son stage en entreprise. Un autre accident du travail, donc, mais lui n'a eu droit à aucun hommage, même pas départemental. Une bonne nouvelle, on a eu le rejet de la pétition Yadan. Vous vous souvenez, qui demandait donc à ce que la critique d'Israël soit assimilée à de l'antisémitisme. Alors, on a commencé par nous, les pétitionnaires, à nous cracher à la gueule quand les membres de la commission des lois de l'Assemblée nationale ont refusé d'en parler, de cette pétition. C'est quand qu'on va les déloger, les encravatés qui sont là, quoi. C'est facile de trouver les 30 noms. Je les ai. Vous pouvez me le demander si vous en avez envie. Alors, on a notamment eu la macroniste Laure Miller, qui résume la pétition a, je cite, « de la propagande mensongère qui flirterait avec l'apologie du terrorisme ». Elle a aussi insulté les signataires eux-mêmes, sous-entendant qu'ils étaient l'objet d'une manipulation politique, notamment de la part de LFI, qui a décidément le dos bien large par les temps réactionnaires qui courent, mais aussi la Ligue des droits de l'homme, c'est-à-dire que cette connasse en vient à accuser la Ligue des droits de l'homme, fondée pendant l'affaire Dreyfus, d'être dans les camps des antisémites. Ils ne savent même plus où ils habitent, ces abrutis. Au Parti socialiste, il ne restait qu'un seul soutien officiel à la loi, Jérôme Gage. Bon, il est juif. Quant à Hollande, pourtant lui aussi signataire du texte de loi initial, il a semblé rétro-pédalé. Alors lui, c'est pareil, le petit gros, je me demande s'il retrouve, j'allais dire, une horreur. On va dire son adresse pour rentrer chez lui, plutôt qu'autre chose. Et puis le texte a finalement été retiré avant le débat par les macronistes, puisque l'initiatrice du projet de loi était de leur rang. C'est-à-dire que la chienne de garde Caroline Yadan, copine d'Adolf Netanyahou et donc agente de l'étranger au sein de l'Assemblée nationale, peut donc aller se torcher avec.
14: La proposition de loi Yadan retirée aujourd'hui à l'Assemblée nationale.
15: Je vous informe que la proposition de loi visant à lutter contre les formes renouvelées de l'antisémitisme, qui était inscrite en dernier point de l'ordre du jour de ce jeudi 16 avril 2026, a été retirée par son auteur en application de l'article 84 alinéa 2 du règlement.
14: Macroniste a annoncé qu'un projet de loi du gouvernement reprenant le texte sera présenté en juin. Une pétition contre cette proposition de loi avait récolté plus de 700 000 signatures.
1: Et puis on a appris finalement que ce fameux projet de loi gouvernemental ne reprendra pas les termes du projet de la loi Yadan. Alors forcément, sa copine, Caroline Yadan, la ministre illégale, Aurore Gerbé, n'est pas contente, mais... Elle ne peut que répéter ses arguments rances.
16: Il y a eu un choix qui a été fait, en effet, du fait de l'obstruction parlementaire massive de la France insoumise. Mais je crois que ça n'étonne plus personne, évidemment, que sur la question de l'antisémitisme. C'est une forme de profession de foi pour la France insoumise, la question de l'antisémitisme. Et en tout cas, je crois une stratégie électorale assumée.
17: C'est-à-dire ?
16: Je crois que ça n'a échappé à personne que depuis le 7 octobre 2023, malheureusement, dans toutes les démocraties, on a eu à connaître un regain d'antisémitisme et la France n'a pas fait exception. Puis il y a ceux qui attisent en plus cette vague d'antisémitisme. C'est le cas de Jean-Luc Mélenchon, c'est le cas de la France insoumise et de la plupart de celles et ceux qui s'expriment au nom de ce parti politique-là. C'est pour ça que je parle d'une forme de profession de foi.
18: Il n'y avait pas que les filles qui étaient contre ce texte. Il y avait des opposants, y compris dans le bloc central, dans votre parti.
16: Il y a des catégories différentes. Il y a des gens qui peuvent sincèrement douter de poser des questions sur un texte, sur sa finalité, sur son objet, sur la méthode qui a permis de l'examiner. Et puis il y a ceux qui le combattent parce que par nature, ils refusent de combattre l'antisémitisme, voire même l'attisent. C'est pour ça que je ne mets pas dans la même catégorie ceux qui, au sein de nos alliés naturels du socle commun ou même du Parti socialiste, ont pu émettre des doutes. Et puis la France insoumise qui, elle, a tout fait pour que jamais on ne puisse l'examiner.
1: Elle finit par en être pitoyable, ça qui me fait peur, moi, d'éprouver de la pitié pour ce truc. Et puis c'est marrant, mais je croyais que l'arsenal juridique était suffisamment fourni pour lutter contre l'antisémitisme. Enfin bon. Alors une petite piqûre de rappel. Et oui, on est sur poil à gratter, on est là pour ça. Sur l'affaire Rima Hassan, puisqu'on parlait d'antisémitisme, donc je rappelle, hein, harcelée politiquement et médiatiquement parce que de gauche, bah oui. Que ça plaise ou pas, la France insoumise est bien le seul parti de gauche qui reste, et parce que pro-palestinienne. Alors un petit commentaire de Rémi, pourtant pas réputé pour être partisan de LFI.
19: L'affaire Rima Hassan, vous en avez peut-être entendu parler, elle a été mise en garde à vue pour une affaire spécifique et les policiers auraient retrouvé de la drogue dans son sac à main. Et alors là, c'était grave. Écoute ce qu'ils ont dit TF1.
20: La députée européenne LFI Rima Hassan a été placée en garde à vue aujourd'hui. Elle était initialement convoquée pour des faits d'apologie du terrorisme. Les policiers ont découvert dans son sac plus d'un gramme d'une drogue de synthèse. Le leader de la France insoumise, Jean-Luc Mélenchon, a dénoncé, je le cite, une police politique.
21: Lors de cette garde à vue hier, ils ont trouvé dans son sac une substance qui s'apparenterait à de la drogue de synthèse, selon les mots du procureur.
19: Ouais, et même l'AFP, hein, le 9 avril, a reconnu qu'effectivement, en fait, il n'y avait jamais eu de drogue. Non, en fait, il n'y avait jamais rien eu. Le canard enchaîné du 7 avril a évoqué de potentielles fuites, parce que c'est vrai que c'est bizarre que le jour même d'une garde à vue, il y ait déjà des infos dans la presse sur ce qui se tient dans un endroit qui doit être confidentiel, normalement. Et le canard enchaîné a pointé du doigt un certain Sacha Stropkan, qui serait à l'origine des fuites, hein, qui aurait eu des contacts avec la police et tout. Et ce monsieur, il est porte-parole du ministère de la Justice. faut pas déconner non plus. Parce que je vous dis ça sur Rima Hassan, mais ça pourrait être n'importe quel autre politicien. Quand la justice commence à faire des magouilles avec la presse pour faire fuiter des infos, pour casser l'image publique de quelqu'un, c'est chaud. Hein. Parce qu'aujourd'hui, c'est LFI, mais demain, ça peut être n'importe qui.

0: a invité Simon Mousse, chien de garde sioniste. Alors, Hakim Omiri nous a rappelé qui est le personnage.
1: Sur CNews, pardon. Sur France Info. Sur le service public payé par nos impôts. Ils ont invité Simon Mousse, sioniste d'extrême droite présenté comme militant pro-israélien. Le gars est modéré en vrai. Par exemple, il avait écrit « Yoav Galant, l'ex-ministre de la Défense, a eu tort de parler d'animaux humains au sujet des ennemis d'Israël à Gaza. Animaux suffisaient. » Donc Simon, il est invité, normal, sur le plateau de France Info pour nous faire une analyse fine des attaques indistinguées d'Israël au Liban. Le problème, c'est que France Info invite un sioniste d'extrême droite qui se réjouit de la mort d'enfants. Car oui, Simon Amousse, là, il est fier que des innocents meurent. On écoute.
2: Est-ce que vous condamnez le gouvernement israélien qui fait bombarder et qui bombarde des maisons dans lesquelles il y a des civils palestiniens? Est-ce que oui ou non vous condamnez ou est-ce que vous tournez autour du pot?
3: Je ne tourne pas autour du pot, je le soutiens et j'en suis très fier.
1: Ok, donc toute la rédaction de France Info, tous les gens qui ont permis à ce mec de venir s'exprimer en plateau pour parler d'information. Du mec qui lui a filé un badge à l'entrée en passant par la maquilleuse, allez tous vous faire cuire le cul. Ouais. Donner la parole à ce mec, c'est une honte. Imaginez le scandale absolu et légitime de tous les médias si on avait invité un mec qui disait « Moi, le 7 octobre, bah, je le défends et j'en suis fier ». Imaginez que ce massacre de 1200 personnes civiles, innocentes, rende des gens fiers. Non, vous n'y arrivez pas, parce que c'est impossible et c'est tant mieux. Par contre, que ce fond de raclure de chiottes, bon bah lui, il peut soutenir le massacre de plus de 100 000 Palestiniens minimum, dont 80% sont des femmes et des enfants. Il peut dire qu'il en est fier. Et ça, ça lui permet d'être invité sur notre service public. On lui a peut-être même payé son Uber pour y aller. Bon, maintenant, vous voyez cette colère que vous ressentez, là. Voilà, bah là, faut qu'elle devienne un moteur pour se mobiliser, les gens. On a beaucoup de monde à dégager.
0: Alors toujours en parlant de France des Infos qui singe de plus en plus ses bouses, voici comment la pseudo-journaliste Claire-Elisabeth Beaufort a conclu son émission Le Pour et le Contre sur France Info.
4: On rappelle que de son côté, Viktor Orban reconnaît une défaite douloureuse. Vous restez sur CNews, merci Paul, merci Nathan, et puis vous retrouvez Soria Khaldoun dans quelques instants.
0: Voilà, donc ça a été présenté comme un lapsus, mais dans lapsus, il y a l'app et puis il y a... Alors toujours dans le domaine des Marie Curie médiatiques qu'on nous impose, Émilie Brusoulou, pseudo-journaliste sur BF Merde, elle n'en peut plus de se gaufrer. Rappelez-vous.
5: Jeanne Daudet, vous êtes l'envoyée spéciale de BFM TV dans la capitale israélienne, dans la capitale iranienne. Quel est
6: libanaise.
5: Le bilan libanaise, pardon. Évidemment, on est sur tous les fronts, c'est aussi pour ça qu'on peut finir par se perdre. Vous êtes donc à Téhéran, dans la capitale libanaise. Quel est le bilan ce matin, Jeanne?
0: Voilà, donc après avoir notamment placé Téhéran au Liban, elle situe désormais Abu Dhabi en Arabie Saoudite.
5: Carla Moff avec Margot Sève en direct d'Abu Dhabi en Arabie Saoudite.
0: Une culture crasse. Alors non, après ces deux énormes fautes professionnelles consécutives révélatrices donc de cette culture crasse, elle a toujours pas été virée. Alors je préfère ne pas me demander comment elle a obtenu son poste et puis comment elle l'a conservé. On a appris aussi que le pénible concours Eurovision de la chanson Nyan Nyan se déroulera du 12 au 16 mai en Autriche. L'Espagne, l'Irlande, l'Islande, les Pays-Bas et la Slovénie ont annoncé leur retrait, ainsi que leur refus de diffuser la soirée sur leur chaîne de télévision nationale. La télévision publique slovène a même annoncé qu'elle proposerait à la place une série de documentaires et de films consacrés à la cause palestinienne. Et la France ? Je vous ai dit, nos dirigeants sont toujours occupés à lécher les parties basses des génocides d'air israéliens. Mais bon, elle n'est pas la seule, hein, puisque comme je l'ai dit tout à l'heure, la semaine dernière, l'Union européenne a une nouvelle fois refusé de suspendre son accord commercial par ses nazillons à Kippa, comme l'autoriserait pourtant un avenant le conditionnant au respect des droits de l'homme. Voilà. Et puis la guerre en Iran, on en est où ? Moi, je ne sais plus. Il y a eu la guerre, et puis il y a eu des négociations, et puis il y a eu un cessez-le-feu, puis il y a eu une rupture de cessez-le-feu, et puis une rupture des négociations, et puis...

0: Retour des négociations. Ils ont pour combien de temps à se foutre de nous, ces abrutis-là ? Alors, son patron étant hors concours en termes de débilité, l'abruti en chef est Pete Hegseth. Vous savez, le ministre américain de la guerre dont j'avais parlé, là, c'est lui qui se revendique encore comme à l'époque des croisades. Alors, qu'est-ce qu'on peut penser de lui ? Alors, voici l'avis de Guillaume Ancel, ancien officier français et expert militaire.
1: Que pourrait annoncer le secrétaire à la guerre, Pete Hegseth ?
2: Il faut se rappeler que Pete Hegseth est un abruti. Mes camarades américains le disent très clairement. Ils disent qu'il aurait dû rester commentateur sur Fox News. Il va expliquer qu'ils ont tué tous les méchants iraniens, qu'ils ont coulé tous les bateaux, qu'il n'y a plus d'avions. En fait, il n'apportera rien.
0: Bah, tu m'étonnes, t'imagines Pascal Praud, ministre des Armées ? Bon, on remarque qu'on a bien Christine Vautrin, dont on parlera tout à l'heure, mais bon, quand même. Alors, une autre preuve de la débilité de ce personnage, ben voilà.
3: Pete Hegseth a prié devant des militaires, sauf que le verset qu'il a récité est en partie tiré du film Pulp Fiction. Lors d'un office religieux au Pentagone ce 15 avril, le ministre de la Défense des États-Unis a parlé d'une prière transmise par le responsable de la mission Sandy One qui a permis de localiser et secourir le pilote de l'avion américain abattu en Iran début avril. Le secrétaire de la guerre dit citer un passage de la Bible tiré du livre d'Ézéchiel. Mais celui-ci n'existe pas, comme l'a repéré le média spécialisé sur le christianisme Word & Way. Il ressemble par contre beaucoup au monologue d'un personnage de Pulp Fiction de Quentin Tarantino. Le tueur à gages du film, incarné par Samuel L. Jackson, le prononce alors qu'il s'apprête à tuer un homme. Le ministre était déjà critiqué pour ses prières violentes visant à justifier la guerre en Iran, au point que le pape Léon XIV s'est opposé à son interprétation très subjective de l'évangile.
0: Inventer ça, c'est impossible. Ils sont tellement largués que... Bref, alors voilà, Gaza, Cisjordanie, Liban, Iran, n'oublions pas l'Ukraine.
4: Dans la nuit du mercredi 15 au jeudi 16 avril, la Russie a pris pour cible plusieurs villes ukrainiennes lors d'une attaque massive à la roquette. Des quartiers résidentiels de Kiev, Dnipro et Odessa ont été touchés, faisant au moins 14 morts, dont un garçon de 12 ans, a indiqué le maire de la capitale, Vitali Klitschko. À Kiev et Dnipro, quatrième ville d'Ukraine, des incendies ont ensuite continué de ravager les quartiers résidentiels ciblés par les roquettes. Côté russe, deux enfants de 5 et 14 ans ont été tués par une attaque de drones ukrainienne dans la région de Krasnodar.
0: On rajoute 7 morts et 34 blessés le 26 avril. Là aussi, ça ne s'arrête pas. Alors, la guerre des lâches, qui vise des civils par drones interposés, dirigés à des kilomètres de là par des ordures en kaki, le cul bien calé dans un fauteuil avec une bière à la main. Mais attention, nous, on a des experts.
5: La menace militaire qui pèse sur nous, à nos frontières, dans les mers, c'est la Russie.
0: Et ouais, la Russie est à nos frontières. Et c'est quand même un ancien président de la République qui parle. Et donc c'est la raison pour laquelle viennent de se dérouler des grandes manœuvres militaires dans l'est de la France que Macron est allé visiter.
6: Je suis là aujourd'hui pour vous dire de continuer à vous battre pour faire de la France une puissance reconnue par ses alliés et redouté par ses ennemis.
0: Continuez à vous battre, dit-il, Tintin. Mais il se battait contre qui, là, les clowns en kaki ? Il n'y avait personne en face. Puis il valait mieux, d'ailleurs, parce que dans le cas contraire, l'armée française se prend toujours une branlée. Dernier fait d'armes notable, se faire virer d'Afrique de l'Ouest par des gardiens de chèvres mobilettes. Et puis, faire de la France une puissance redoutée, tu m'étonnes. Avec la vieille potiche Catherine Vautrin comme ministre illégale des armées, c'est sûr qu'en face, ça ne moufte pas. Et puis, toujours concernant l'armée française, une petite info en passant.
7: Ce matin, que le conflit a coûté au moins 1 milliard d'euros à la France en opérations extérieures.
0: Voilà, donc, alors le retour sur investissement, je ne vois pas trop. Pour les marchands d'armes, certainement que si. Alors, c'est peut-être là que vont nos impôts. Alors, comme je le dis souvent, hein, heureusement que la santé, l'éducation n'ont besoin de rien. Voilà. Et puis, pendant ce temps-là, les dépenses militaires mondiales ont atteint le record de 2887 milliards de dollars en 2025. Pendant ce temps, 673 millions de personnes souffrent de la faim. 700 millions n'ont pas accès à l'eau potable. What a wonderful world. Bon, les ours, on se fait une petite pause musicale. Alors, cette fois-ci, événement. Exceptionnellement, pas de Porcupine Tree, puisque j'ai choisi une pause musicale d'actualité récente. Alors, je la passe donc maintenant ou jamais. Alors que Porcupine Tree est éternel. Alors, c'est une chanson qui est au sujet des dernières élections municipales en région parisienne.
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tout ça m'a filé un coup de blues. Du coup j'ai été chez CNews. Car malgré qu'on peut plus rien dire, l'ambiance là-bas c'est bon délire. Puis ça dérange pas trop l'ARCOM, occupé à faire un petit somme. Un noir

0: Dans notre jungle télévisée, la parole est cannibalisée par le seigneur des animaux. Notre mâle alpha, c'est Pascal Pro.
1: Mais en fait, ça va pas!
0: Bienvenue dans notre tribu gauloise. Elisabeth Lévy lâche cette cervoise. Bon sang!

0: raconte. Et voilà.
1: C'était un noir est élu à Saint-Denis, donc une parodie de Les loups sont entrés dans Paris, chantée à l'époque par Serge Reggiani. Alors cette parodie a été composée et interprétée par les Goguettes, un trio mais à quatre. Je vous les conseille, ils sont excellents. On va parler un petit peu de politique nationale maintenant, si vous le voulez bien. Donc on a appris que Le Pen bouffe avec les patrons du 440, que Bardella des Deux Siciles bouffe avec le MEDEF. Ah, ils passent leur temps à bouffer, quoi. Enfin, on dirait que c'est comme à Kaamelott. Ils ont dû nous couler des bourbons après tout ça. Et rien que le fait que ces deux fachos qui veulent se faire passer pour les candidats du peuple soient soutenus par les grands patrons devrait suffire à leur cracher à la gueule, non, les gens? Qu'en pense Hakim?
2: On apprend que Marine Le Pen a dîné avec Bernard Arnault et la crème du patronat français. Le thème du repas, c'était « Quand le détournement de fonds publics dîne avec la fraude fiscale ». Ouais, ils auraient quand même pu nous inviter, vu que quelque part, on a payé l'addition. Le serveur, s'il a pris un pourboire, il faut qu'il sache qu'il a été plus efficace que Bercy pour récupérer de l'argent des Français. J'essaye de pas tirer sur l'électorat du RN, mais plutôt sur ceux qui les manipulent, parce que parmi eux, il y a surtout des victimes du capitalisme. Mais la vérité, vous êtes trop cons, quoi. Ah non, mais faut qu'ils fassent quoi, le RN, pour que vous compreniez que c'est pas le parti anti-système, quoi. Ils bouffent avec le 440, et maintenant, Bardella, il est carrément en couple avec une aristocrate. Le RN, il est pas anti-système, le RN est le système. Le RN est autant anti-système que Windows dans un PC. Parce que c'est lui le système. J'explique la vanne parce que je viens de dire que vous êtes des débiles, donc je vais être sûr que vous compreniez. Vous êtes prêt à voter pour un mec parce qu'il est proche du peuple, mais c'est quand la dernière fois que vous avez fait la une de Paris Match, vous? Eh, le peuple, le seul truc qui est proche de vous, c'est le SMIC. Et le RN, il a voté contre son augmentation. Il est gentil, il va vous ken. Sa meuf, elle s'appelle Maria Carolina de Bourbon des Deux Siciles. Juste son nom, c'est du mépris de classe. De Bourbon des Deux Siciles. Tu prononces trois fois son nom devant un miroir, il y a Stéphane Bern qui apparaît. Normalement, quand tu portes un nom pareil, tu parles en alexandrin. Même elle, il commence déjà à nous dire qu'elle est proche du peuple parce qu'elle aime l'écologie et les animaux. C'est pas normal que les médias nous parlent d'un vieux roman photo plus que du repas stratégique entre Marine Le Pen et le CAC 40. Elle est française, si les patrons bouffent avec votre chef de parti, c'est qu'il est pas dans l'opposition. Et moi, il y a une phrase que j'ai retenue. Plutôt Hitler que le Front Populaire, renseignez-vous là-dessus, parce que l'histoire, elle se répète et faut pas la laisser faire.
1: Alors, est-ce un délire de comique ou pas? Ben non. Commentaire d'Erwan Lecoeur, sociologue spécialiste de l'extrême droite. C'était sur France 5.
3: Après la dissolution en 2024, des patrons ont dit qu'il y a moins de danger avec le RN qu'avec NFP, le nouveau Front Populaire.
4: Oui, épouvantail maintenant. Certains vont même jusqu'à dire, rappeler le fameux slogan plutôt Hitler que le Front Populaire. Mmh. On a l'impression de se retrouver un peu dans cette configuration d'une certaine façon. Mmh. Je rappelle que, alors, il y a un livre qui est paru en 2017, L'Ordre du Jour, qui racontait sous une forme romancée les rencontres entre les patrons allemands et le pouvoir nazi. Il y a Les Irresponsables de Johann Chapoutot, hein, qui raconte très bien cette période, mmh, où en effet les grands patrons, l'économie des grands patrons de l'époque s'est dit, mais en fait on va pas laisser les communistes ou les socialo-communistes prendre le pouvoir, on va plutôt instrumentaliser les nazis de l'époque qui apparaissaient comme faibles. J'ai envie de dire, c'est un peu à mon avis comme ça qu'ils voient également Jordan Bardella, mmh, aussi, ou qu'ils ont vu Trump aux, mmh, États-Unis. Et puis le pouvoir et les nazis et Trump et peut-être Bardella et d'autres ne sont finalement pas si faibles que, mmh, ça. Donc oui, vous avez raison, mmh, on est dans un moment historiquement qui rappelle des choses un peu étranges du point de vue des patrons. Mmh. Mais je tiens à le dire, ça a beaucoup changé. Ce qui a été dit pour les PME, les PME sont aujourd'hui même en train de ne plus de lire le programme du Front National, devenu Rassemblement National, mais qui n'a pas tant changé que ça. Mmh. Je rappelle que Jean-Marie Le Pen était bien plus ultralibéral, parce qu'il était, mmh, réganiste, que Marine Le Pen, et qu'aujourd'hui on revient, mmh, à ce qu'a été le Front National, mmh, au début, c'est-à-dire très à droite, très pro-entreprise, mmh, et très pro-entreprise, mmh, je le disais, avec la lumière sombre en arrière-fond.
1: Voilà, c'est clair. Alors donc, on a parlé un petit peu avant de Maria Carolina de Bourbon des Deux Siciles. Alors moi, je ne suis pas très fort en géographie, mais je croyais qu'il y en avait qu'une, Sicile. Après, il y a peut-être la dérive des continents, je ne sais pas. Mais c'est vrai qu'elle est très peuple. Hein. Il faut arrêter de la critiquer. Par exemple, elle aime bien la pétanque. Alors bon, d'accord, c'est sur la place des Lys à Saint-Tropez. Mais quand même, alors j'ai retrouvé ce son que j'avais passé en août 2024. Et à l'époque, je ne savais pas que c'était elle.
0: De temps en temps, nous venons ici avec nos amis, notre famille. Mais ce qui est vraiment magnifique de la pétanque, c'est la mixité sociale qu'il y a sur la place des Lys, par exemple. Nous pouvons avoir le grand PDG d'une des plus grosses sociétés françaises et en même temps, le boulanger du coin qui joue ensemble. Et je trouve que ça, c'est vraiment extraordinaire.
1: N'est-ce pas ? On ne peut que spammer devant un tel spectacle. Alors, il paraît qu'à un an de la présidentielle, les banques françaises ne veulent pas accorder de prêts au FN. Bon, bah, Jordan des Deux Siciles pourra demander une avance à futur beau-papa. Hein, il paraît qu'il a de la thune, le vieux. Voilà, tiens, un petit commentaire de Rémi.
5: Et du côté du RN, sinon, hein, c'est le gros sujet du moment. Le 9 avril 2026, on a appris que Jordan Bardella était en couple, ça y est, avec une certaine Maria Caroline de Bourbon, des Deux Siciles, de Quatre Fromages, il m'en reste un peu plus, je vous le mets quand même. Et ça a fait la une de Paris Match. Ouais.
6: Voilà donc ces images, un couple, dit Paris Match, surpris en Corse, un couple atypique, lui, il est...
5: C'est le gros sujet du moment. Une belle paparazzade, comme on les aime, tu sais. Avec Paris Match en plus, qui n'est pas du tout un outil du pouvoir pour pousser des candidats politiques. Paris Match qui, il y a quelques mois, est passé des mains de Bolloré à celle de Bernard Arnault. Donc là, on peut croire toute la sincérité de cette campagne de photos volées d'un couple heureux avec la belle histoire du petit prolo de Saint-Denis qui se tape la Reine des Neiges et qui lui secoue la couronne tous les soirs. C'est que du bonheur. Et regardez, comme Jordan Bardella, il est revenu avec dignité, avec aisance sur cette sphère. C'était France 2, le 15 avril.
7: Quand on fait de la politique au niveau où je la fais, c'est très difficile de conserver une vie privée. Vous savez que j'ai toujours été très attaché à ma vie privée. Il se trouve que depuis plusieurs mois, nous étions traqués par des paparazzis.
5: Ah, il est formidable. C'est passionnant. Non, puis entre nous, les amis. Moi, le vrai scoop, c'est pas qu'il se tape la belle au bois dormant. Hein. Moi, je pensais honnêtement, on m'a dit Bardella en couple avec une tête couronnée. Honnêtement, j'ai cru que c'était le prince de Monaco.
1: Non. Et non, il s'est trompé. Alors oui, parce qu'on a eu aussi cette interview lunaire du petit facho à cravate par la Salamé, alors sur le service public. Alors c'était une interview même pas niveau Paris Match, mais carrément Point de vue Image du Monde. Nouveau commentaire d'Hakim.
8: Avez-vous donné votre accord à ces photos ou ce sont des photos volées? Allez-vous porter plainte contre Paris Match? C'était votre manière d'officialiser les choses, comme l'ont fait avant vous Nicolas Sarkozy ou Carla Bruni, par exemple. Au fond, au Rassemblement National, aujourd'hui, vous faites comme les autres. Donc, vous saviez que les photographes étaient là.
2: Voilà, ça c'est une belle relance de Léa. Voilà. Dommage, elle est journaliste que sur des sujets dont on se fout complètement, par contre. Léa, bête de journaliste de potin, faut le savoir. Hein. Par contre, Marine Le Pen qui dîne avec Arnaud, les MEDEF, le CAC 40, ça c'est pas un sujet. Parce que Léa, c'est une secouriste de l'extrême. Mais de l'extrême droite, par contre. Elle a passé son brevet de secouriste à la Croix-Rouge. Bon, après, la Croix, elle est chelou, tu sais, elle a des angles droits aux extrémités. Mais le fond, il est bien rouge, par contre, ça c'est vrai. Car c'est grâce à elle qu'il peut nous dire une chose.
7: En tout cas, je peux vous dire une chose ce soir, c'est que je suis très heureux.
2: Attends, c'est le journal de 20h ou c'est le Bachelor, là? Mais qu'est-ce qui se passe, bordel? Hey, que Jordan soit heureux, c'est cool pour lui. Mais c'est aussi très important qu'il sache qu'on s'en fout royalement, quoi. T'as voté contre l'augmentation du SMIC, Jordan. Que t'es une copine? Je m'en bats les reins, en fait. Et oui, je suis vulgaire. Parce que je reçois les messages. Hakim, tu pourrais dire moins de gros mots? Non! Ici, c'est la riposte. C'est mon émission. T'es pas content, tu regardes Quotidien.
1: Voilà, et donc, à aucun moment, la passeuse de plat de France 2 ne lui pose la question. N'y aurait-il pas une contradiction entre se présenter comme le champion de la défense des classes populaires et puis, en même temps, d'aller taper dans le pot d'une aristocrate? Non, faut pas déranger. Et puis bon, on a eu cette petite vanne du député facho Jean-Philippe Tanguy qui m'a quand même fait marrer.
9: Voilà, moi j'aimerais bien avoir rencontré un prince. Vous en connaissez pas un, non?
1: Comme elle est mignonne. Alors, en ce qui concerne la présidentielle de 2027, on en serait à environ 36 candidats potentiels. Alors, ça m'a rappelé un truc concernant la gauche, parce que la droite, je m'en fous. En ce qui concerne l'élection présidentielle de 2002, on avait 6 candidats de gauche. Jospin, Laguiller, Mamère, Besancenot, Hu et Taubira. Résultat, Le Pen au second tour. Voilà. Donc, l'élection pestilentielle de 2027 prend le même chemin avec le même genre de blaireau, puisqu'on a appris aujourd'hui, et ça c'est de l'info chaude, donc Besancenot. Lapsus révélateur, Mélenchon était une nouvelle fois candidat, donc il a dû sortir de son sarcophage, je ne sais pas trop. Alors il paraîtrait aussi que le social traître Hollande se préparait aussi pour 2027. Alors ce type n'a vraiment aucune décence, à moins qu'il veuille juste vérifier si les sans-dents, comme il les appelait, avaient aussi la faculté d'être sans mémoire. Voilà. Alors, et si c'est vrai qu'il se présente, moi je pense que la finance qu'il avait décrétée comme son ennemi en 2012 tremble déjà. Et puis à droite, on a bien évidemment Goebbels-Retailleau. Commentaire de Rémi.
5: Il y a eu un vote à tous les adhérents aux Républicains et ils ont choisi Bruno Retailleau. Voilà. À ce détail près qu'il était tout seul. Et il a réussi à ne pas avoir tout le monde. C'est-à-dire que d'après les chiffres, il y a eu 44 000 votants sur 76 653 adhérents. Ouais, ça commence bien pour Nono.
1: Ouais, c'est le moins qu'on puisse dire. Et puis on a aussi toujours Hakim qui ne l'aime pas trop.
9: Les Français l'ont dit à la fin de l'année dernière. 9 Français sur 10 trouvent que le bilan d'Emmanuel Macron, c'est une catastrophe, c'est un échec. Or, ces partis-là, ces représentants...
10: Ministre.
9: Non, moi, je n'ai pas été ministre.
10: Ah bah si, vous avez été ministre des...
9: Oui, j'étais un ministre de droite dans un gouvernement de cohabitation. Je n'ai endossé aucun des résultats.
2: Voilà. T'as pas endossé les résultats, mais t'as endossé les salaires quand même, Bruno. Ouais, t'as endossé le réseau, la médiatisation, les avantages, les points retraite ministériels. Ça, par contre, tu les as bien endossés, mon Retailleau.
1: Ben, il me semble, oui. Voilà. Alors après, pour finir ce chapitre pestilentiel, donc un petit commentaire général de Pierre-Emmanuel Barré.
11: Hollande, Attal, Villepin et Philippe, ils ont été présidents ou premiers ministres, ils ont détruit les services publics, vendu le pays à la découpe aux grands patrons et aux fonds de pension, et ils reviennent nous voir avec un grand sourire. Allez, on se redonne une chance. C'est des ex-toxiques. Il ne faut pas replonger. Hollande, il avait disparu. On était bien, on commençait à se reconstruire doucement. Et là, à 2h du matin, on reçoit un texto. Coucou, ça va? Eh ben, moins bien, du coup. Hein, les mecs comme lui, faut couper les ponts. Faut les bloquer partout, les réseaux sociaux, le téléphone, les mails. Et après, pour éviter que quelqu'un d'autre se fasse baiser par ses prédateurs, on les affiche. On fait du name and shame. Hein, François Hollande, c'est 100 milliards de cadeaux aux entreprises sans contrepartie, la facilitation des licenciements économiques, l'assassinat de Rémi Fraisse. Et juste avant de partir, il a laissé une grosse merde à l'Élysée et ça fait 2 mandats qu'elle est là, quoi. Villepin, c'est la privatisation des autoroutes, la mort de Ziyech Bena et Bouna Traoré, le retour de l'état d'urgence issu de la période coloniale pour réprimer les révoltes dans les quartiers populaires. Attal, c'est le durcissement des conditions de l'assurance chômage, les 15 heures d'activité forcée pour toucher le RSA, la criminalisation des luttes écologistes et pro-palestiniennes. Et Édouard Philippe, est-ce que vous avez 4 heures? C'est les cadeaux fiscaux aux plus riches et aux actionnaires avec la suppression de l'ISF et de la flat tax, la privatisation des aéroports de Paris, la casse du service public ferroviaire, la baisse des aides sociales, les gilets jaunes et les mains arrachées, on sait ce que t'as fait, Edouard. Hein, c'est pas parce que tu changes de tête toutes les 3 semaines qu'on va tomber dans le piège. On ne veut plus de vous. Hein, c'est quand même pas compliqué à comprendre.
1: Mais il faut croire qu'ils sont bouchés. Alors d'autre part, crise, quelle crise ? Total Energy annonce une augmentation de ses bénéfices sur un an.
12: Total Energy, dopé par la guerre au Moyen-Orient, ça donne de très bons résultats. Les bénéfices du géant pétro-gazier français grimpent à 4,96 milliards d'euros, soit une hausse de 51%.
13: Total, qui a refusé d'augmenter ses salariés en début d'année, a d'ores et déjà annoncé que ses bénéfices exceptionnels serviraient à augmenter les dividendes des actionnaires.
1: Voilà, et puis donc on nous bassine avec ce blocus du détroit d'Ormuz, mais il se trouve tout de même que Total mène aussi des opérations d'exploration-production en Afrique, en Libye, au Brésil, et tout ça, ce n'est pas bloqué. De plus, et surtout, Total assure une partie de ses approvisionnements à partir de sa propre activité d'exploration et commercialise une partie de l'essence et du diesel produit par ses propres raffineries. Alors, si les cours mondiaux se sont effectivement envolés, ni les cours de production, ni les coûts de raffinage n'ont augmenté. C'est pourtant sur la base de ces cours que la totalité des productions est revendue, permettant la réalisation de super profits qui devraient être taxés, comme le recommande le Front monétaire international, vous savez, les révolutionnaires, pour amortir le choc énergétique sur l'économie. Ce que le gouvernement se refuse de faire, voilà ce que le Premier ministre illégal a déclaré.
10: Il faut bien que Total Energy se positionne d'une manière ou d'une autre sur une manière de redistribuer et potentiellement de la manière la plus efficace qui soit, de la manière la plus rapide.
1: Oui, vous avez apprécié hein, le concept de redistribution qu'a ce type en cravate. Alors, ça vous choque peut-être d'entendre le cornu dire qu'il vaut mieux payer les actionnaires qui ne font rien que les salariés qui travaillent. Mais vous ne devriez pas perdre votre temps à ça. Les gouvernants, quels qu'ils soient, et depuis maintenant longtemps, sont là où ils sont pour passer les plats aux grandes entreprises et à la finance, point barre. Et ce n'est pas nouveau. Ce qui l'est, par contre, c'est la léthargie générale face à de telles annonces. Un petit rappel, d'Hakim.
2: En 1789, ça s'est pas passé en marchant de République à Nation. Voilà. Non, mais ça s'est pas passé en chantant On est là. Après, je suis pas en train de dire qu'un vrai blocage du pays et prendre le gars au mot qui disait « qui vienne me chercher, ce serait bien ». Mais... Non, mais me faites pas dire ce que j'ai pas dit. Je dis juste que si ça arrive, j'ai une très bonne caméra pour les souvenirs.
1: Voilà, il fallait que ça soit précisé. Et puis, il y en a deux qui prétendent donc vouloir nous gouverner. Alors, il faut d'abord qu'ils se mettent d'accord, toujours concernant Total. Hein. Alors, quand l'une dit noire...
14: C'est lorsqu'une entreprise fait un bénéfice extraordinaire, lié non pas à ses compétences, mais en réalité à des éléments extérieurs à elle-même. Il n'y a aucune raison pour que ces profits exceptionnels ne soient pas taxés.
1: Et au même moment, l'autre qui dit blanc.
7: Je ne crois pas que la priorité non plus dans un pays qui a 46% de prélèvements obligatoires soit encore une fois d'inventer des taxes et d'inventer des impôts. Je crois qu'il faut au contraire baisser la pression fiscale qui pèse sur les Français, sur la France du travail.
1: Voilà, donc je rappelle qu'ils sont dirigeants du même parti. Alors, c'est ce qu'on appelle le grand écart, mais le but est de contenter tout le monde. Les députés de la commission d'inquisition parlementaire sur l'audiovisuel public se sont prononcés pour la publication du rapport rédigé par la petite teigne Charles Alloncle, député chiotiste qui veut la peau de l'audiovisuel public. Alors cette surprise a été rendue possible par le soutien des Républicains, l'abstention des macronistes. Ah tiens, qu'est-ce qu'il nous disait Tintin en 2022 ?
15: Je sais aussi que nombre de nos compatriotes ont voté ce jour pour moi. Non pour soutenir les idées que je porte, mais pour faire barrage à celles de l'extrême droite. Et je veux ici les remercier et leur dire que j'ai conscience que ce vote m'oblige pour les années à venir.
1: Est-ce que ceux qui avaient cru se sont fait avoir ? Il y a un doute. Et donc cette surprise du vote favorable à la publication du rapport est aussi due au soutien du président de cette commission d'inquisition, le député Édouard Philippard, Jérime Patrier-Lettus, qui a créé la surprise en votant pour la publication du rapport. Mais là, c'est pareil, on ne devrait pas être surpris, puisque les deux, Alloncle et lui, finalement, se sont comportés comme cul et chemise, et qu'on ne sait pas qui fait la chemise.
16: Merci, messieurs les ministres.
2: Mais Jérémy, franchement, mais qu'est-ce que tu fais, là ?
1: Bah oui, enfin, écoute, ça vaut pas, pouf, je parle plus. Donc, le soi-disant bloc central, alors qu'il n'en peut plus de dériver à la droite extrême, a ainsi servi une nouvelle fois de marchepied à l'extrême droite. Alors, les membres de la commission ont peut-être craint le très probable contre-feu des médias de Bolloré, hein, CNews, Europe 1, Journal du Dimanche, etc., en cas de censure du rapport. Et l'inénarrable Pascal Prout l'avait senti.
17: Il faut bien comprendre pourquoi Alloncle fut la cible du système. Le service public de l'audiovisuel, c'est la matrice du camp du bien. C'est par là que tout passe. Et dans ce combat existentiel, l'alliance de l'extrême-centre et de l'extrême-gauche est relayée par d'autres médias, cette fois privés, qui diffusent un message unique. Voilà pourquoi il fallait détruire Alloncle. Le service public de l'audiovisuel est une sorte de Pravda, l'organe privilégié du pouvoir progressiste qui rallie le Conseil constitutionnel, l'ARCOM, les autorités administratives indépendantes, les ONG subventionnées, etc., etc. C'est ça le système.
1: Eh ben alors, non mais sans blague. Alors cela dit, cet accord ne permet que l'arrivée de ce rapport devant l'Assemblée des députés pour un débat parlementaire ou cours duquel il peut encore se faire descendre. Mais le problème, c'est qu'il existe, qu'il est publié aujourd'hui, je crois, le 4 mai, et peut donc distiller son poison, ce qui était le but. Alors, quoi qu'il en soit, ce n'est pas un rapport qui vient d'être validé, mais une énorme insulte au fonctionnement de l'Assemblée nationale. Il faudrait une commission d'enquête sur cette commission d'enquête et sur l'ingérence de l'empire fascisant de Bolloré. Alors, après son vote en faveur, donc le président de la commission, Jérémy Patrier-Lettus, a voulu s'en défendre.
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20: Andréane Mellard.
19: Et bonjour Gaëtan Plenel.
21: Bonjour Andréane, bonjour à tous.
19: On est à Téhéran dès le début de ce journal.
21: Pour revenir avec notre correspondant sur cette journée de tension et de violence hier dans le détroit d'Ormuz bloqué par l'Iran, les Américains ont lancé là-bas une opération pour escorter les navires et ça a donné lieu à des échanges de tirs. On est aussi à Gaza. Les habitants ont peur, ils ont l'impression que les discussions de paix qui n'avancent pas pourraient bien être synonymes de retour de la guerre entre Israël et le Hamas. À suivre également un sommet bilatéral UE-Arménie aujourd'hui à Yerevan. Une recrudescence des attaques de piraterie au large de la Somalie. Les députés français qui débattent depuis hier d'une nouvelle hausse budgétaire pour les armées. Et puis on sera au festival de jazz de Sainte-Lucie dans les Caraïbes, c'est jusqu'à dimanche.
19: Projet Liberté, jour 2, après une première journée particulièrement tendue.
21: L'armée américaine a lancé hier, dans le détroit d'Ormuz, cette opération militaire visant à escorter les bateaux dans ce passage bloqué par l'Iran. Ça aurait déjà permis, selon Washington, à deux bateaux marchands battant en pavillon américain de passer, notamment l'un du géant danois Maersk, qui le dit ce matin. Téhéran a démenti, ce n'était d'ailleurs pas l'unique démenti de la journée, il y en a eu plusieurs de part et d'autre, notamment sur le nombre ou la nature des bateaux qui ont été visés par des tirs. Ça reste en tout cas le premier vrai coup de chaud pour la trêve désormais très fragile en vigueur entre les deux pays. Un coup de chaud aussi d'ailleurs pour les pays de la région puisque l'Arabie Saoudite a été visée par des missiles iraniens. Siavosh Ghazi, vous êtes à Téhéran, la tension monte, l'Iran tire mais n'enterre pas complètement l'éventualité d'un règlement diplomatique.
22: Abbas Al-Archi a déclaré sur le réseau X que les événements du détroit d'Ormuz montrent qu'une crise politique n'a pas de solution militaire. Grâce au Pakistan, les négociations avancent. Les États-Unis doivent être vigilants pour ne pas tomber de nouveau dans un piège tendu par les pays malveillants, tout comme les Émirats arabes unis. Le responsable politique des gardiens de la révolution a ajouté de son côté que le passage par le détroit d'Ormuz se fera seulement avec l'autorisation des gardiens. Dans la soirée, l'Iran a lancé une série d'attaques contre les Émirats, accusé de faire le jeu d'Israël dans la région, notamment contre les ports de Jabal Ali et Al-Fujairah. Les gardiens de la révolution ont affirmé que les Émirats étaient désormais encerclés et que la zone sous contrôle des gardiens de la révolution s'étendait désormais jusqu'à la partie est des Émirats, ce qui signifie que les Émirats arabes unis n'ont pas l'autorisation d'exporter du pétrole depuis le port d'Al-Fujairah sans l'autorisation de l'Iran. Téhéran a également démenti la destruction de 6 bateaux rapides des gardiens, comme cela a été dit par les Américains, en affirmant qu'en fait 2 bateaux de pêche avaient été détruits avec la mort de 5 civils. Siavosh Ghazi, Téhéran RFI.
21: Un demi-démenti aussi ce matin du côté de Séoul. Hier, Donald Trump assurait qu'un bateau sud-coréen avait été touché par des frappes. Il y a bien eu un incendie sur le navire, mais pas sûr que ce soit dû à une attaque, dit ce matin le gouvernement sud-coréen, qui n'écarte pas un simple accident de machinerie. Les Émirats arabes unis de leur côté, et non pas l'Arabie saoudite, comme je vous le disais juste avant, ont eux annoncé avoir été visés par plusieurs attaques iraniennes hier, notamment contre le site pétrolier de Fujairah. Le ministre américain des Finances, Scott Bessent, a dit espérer que cette opération militaire dans le détroit d'Ormuz réduise la pression sur les prix du pétrole. Des prix en baisse, c'est vrai, ce matin sur les bourses asiatiques, mais très légèrement et difficile pour l'instant d'y voir une véritable tendance durable. Et puis au Liban, l'autre front de cette guerre dans la région, malgré là encore une trêve censée être en vigueur, le Hezbollah a fait état d'affrontement hier avec les forces israéliennes dans le sud du pays. L'État hébreu, qui bombarde la région tous les jours, affirme que deux de ses soldats ont été légèrement blessés. Je rappelle qu'Israël réclame toujours le désarmement du Hezbollah.
19: Le désarmement aussi du Hamas à Gaza.
21: Mais là-bas aussi, un cessez-le-feu est en vigueur, tout aussi fragile d'ailleurs, et toujours pas de phase 2 pour le plan de paix de Donald Trump. Au cœur des discussions donc entre les différentes parties au Caire, le désarmement du mouvement islamiste palestinien qui s'y refuse pour l'instant, pas tant qu'Israël occupera une partie de l'enclave. Alors les Gazaouis craignent de revivre l'horreur de la guerre. Reportage de Rami Al-Merari avec Frédéric Misselin à Jérusalem.
3: Presque 7 mois après le cessez-le-feu, les discussions sont dans l'impasse. Le Hamas n'accepte toujours pas de désarmer et Israël refuse de quitter le territoire qu'il occupe. La population gazaoui, elle, s'inquiète d'une reprise des hostilités, comme l'explique Bassam Saed, un notable du village d'Al-Mossadar.
4: Ces nouvelles inspirent la peur chez les Palestiniens. S'il y avait une nouvelle guerre ou de nouvelles manœuvres, la situation serait encore plus difficile. Gaza est déjà en crise, même sans guerre. Nous espérons que la direction du Hamas réexamine sérieusement la situation et revoit ses déclarations en fonction de l'intérêt de la population.
3: Pour Djihad Malaka, politologue à Gaza, le Hamas s'intéresse uniquement à son avenir, mais les Israéliens, eux, occupent de plus en plus de terrain.
20: Israël poursuivra son agression sous prétexte de désarmer le Hamas. J'appelle le Hamas à sortir et à dire à la population, nous n'avons pas d'armes, rien n'a désarmé. Où sont les armes aujourd'hui? Regardez, les Israéliens étendent chaque jour un peu plus la ligne jaune. Ils occupent 60% du territoire et pas un seul coup de feu n'a été tiré depuis la bande de Gaza.
3: Des drones ont largué des tracts lundi sur plusieurs villes. Ils appellent les habitants à coopérer avec Israël contre le Hamas. Rami Al-Megari dans la bande de Gaza, Frédéric Misselin, Jérusalem, RFI.
21: Et j'en profite pour vous rappeler que dans quelques minutes, vous entendrez notre grand invité de la rédaction, l'historien palestino-américain Rachid Raldi, professeur émérite à l'Université de Columbia à New York. Il répondra aux questions d'Alice Roussard.
19: En Arménie, Gaëtan, un sommet peut en cacher un autre.
21: Hier, c'était celui de la CPE, la Communauté politique européenne à Yerevan. Et bien même ville, ce mardi, cette fois pour un sommet bilatéral UE-Arménie, en présence du Premier ministre arménien Nikol Pachidian. L'UE veut répondre aux nouvelles aspirations de l'Arménie à l'approche des élections législatives du mois prochain. Plus d'Occident, moins de Russie. Jacques Rupnik est professeur à Sciences Po et au Collège d'Europe à Bruges.
23: Je pense que ce qu'attendent les Européens, c'est de coordonner leur politique vis-à-vis du voisinage Est. Parce que la Russie a été historiquement le grand protecteur des Arméniens face à la Turquie. Elle ne remplit plus cette fonction depuis le conflit entre l'Arménie et l'Azerbaïdjan, qui était soutenu par la Turquie. Et cela a renforcé l'orientation européenne de l'Arménie, qui attend bien sûr que les Européens, eux, contribuent à sa sécurité et aussi à son arrimage à l'Union européenne à terme.
21: Des propos recueillis par Julien Chavanne. En tout cas, ce sommet bilatéral plaît à Emmanuel Macron, pour qui ça va permettre d'améliorer, je cite, la connectivité de l'Arménie. Le président français qui achève aujourd'hui une visite d'État dans le pays. La Russie et l'Ukraine vont-elles respecter une trêve? Les deux pays s'y engagent, mais pas pour la même date. C'est d'abord Moscou qui a dévoilé la sienne. Vendredi et samedi, les 8 et 9 mai, pour les commémorations de la Seconde Guerre mondiale, le Kremlin Occident a menacé de lancer une frappe massive de missiles sur Kiev si cette trêve n'était pas respectée. Sauf que l'Ukraine annonce aussi ce matin décréter un cessez-le-feu, mais plutôt dès la nuit prochaine et sans donner d'ailleurs de date de fin. La paix ne peut attendre les défilés et les célébrations, dit le chef de la diplomatie ukrainienne. Une nouvelle casquette pour le chef de la junte malienne, Assimi Goïta, déjà président de la transition. Il est désormais également ministre de la Défense, succédant à Sadio Camara, tué au premier jour des attaques conjointes du JNIM et du FLA dans le pays. Depuis, les deux groupes djihadistes ont pris le contrôle de plusieurs villes et localités dans le nord du pays.
19: Les attaques de pirates se multiplient à nouveau au large de la Somalie et dans le golfe d'Aden.
21: Samedi, le pétrolier Eureka, qui naviguait sous pavillon togolais, a été détourné par des hommes armés au large des côtes du Yémen avant d'être dirigé vers les côtes somaliennes. Le mois dernier, déjà deux bateaux avaient été capturés, un autre attaqué. Et ce n'est a priori pas étranger au contexte international, puisque de nombreux navires, faute de pouvoir circuler dans le détroit d'Ormuz, sont forcément obligés de changer de cap, Clotilde Hasard.
0: Les capitaines des cargos et des pétroliers sont appelés à redoubler de vigilance sur cette route maritime très fréquentée. Sur de rapides frégates, des pirates somaliens armés sont susceptibles d'attaquer les navires pour prendre en otage leur équipage dans l'attente d'une rançon. Deux équipages de marins sont toujours retenus à l'heure actuelle. Selon Omar Mahmoud, analyste de l'International Crisis Group, ces réseaux criminels de piraterie n'ont jamais vraiment disparu et profitent des opportunités.
5: Fin 2023, début 2024, on a vu une recrudescence de la piraterie, puis les choses se sont un peu calmées début 2025. Il y a eu quelques incidents mineurs, mais rien de grave. Aujourd'hui, on assiste à nouveau à des incidents majeurs. Je pense que cela s'inscrit dans un contexte plus large lié à la situation géopolitique globale. Le blocus du détroit d'Ormuz et la guerre avec l'Iran ont déplacé une grande partie de la tension maritime dans cette région, plus au nord, et ils en tirent parti.
0: Les pirates sont organisés en clans dans le nord de la Somalie, dans la région du Puntland. Pour y faire face, les autorités du pays ont peu de moyens sécuritaires. Ils sont surtout déjà mobilisés contre les djihadistes Shebab et de l'État islamique qui sévissent dans la région. Après un pic en 2011, la piraterie somalienne avait fortement reculé grâce à la mise en place de forces navales internationales.
21: Clotilde Hasard.
19: Pendant ce temps, en France, et là non plus ce n'est pas étranger au contexte international, les députés débattent depuis hier d'une nouvelle hausse budgétaire pour les armées.
21: Oui, c'est en fait un projet d'actualisation de la loi de programmation militaire qui prévoit d'investir ce projet donc 36 milliards d'euros supplémentaires d'ici 2030, car le texte a déjà été voté, mais en 2023, or la guerre en Iran est passée par là, celle en Ukraine continue, d'où cette rallonge envisagée, Charlotte Thurien-Tomaka, pour atteindre les 436 milliards d'euros d'investissement budgétaire.
6: S'il ne prévoit pas de modifier le format des armées, le projet débattu dans l'hémicycle a vocation, je cite, à aller plus vite et frapper plus fort. Il met l'accent sur des postes d'investissement jugés nécessaires, à commencer par les munitions. Face à l'aggravation du contexte international, la ministre des Armées Catherine Vautrin a appelé les parlementaires à accélérer notre calendrier face à un monde qui se durcit et au retour de la force dans le règlement des conflits. Au-delà des chiffres, le texte suscite des inquiétudes. Il prévoit notamment la création d'un nouvel état d'alerte de sécurité nationale, un régime d'exception qui permettrait de s'affranchir de la séparation des pouvoirs ainsi que des règles de droit commun. Plusieurs associations, parmi lesquelles la Ligue des droits de l'homme, ont publié une tribune pour appeler les parlementaires à rejeter ce dispositif. Le texte prévoit également la création d'un service national fondé sur le volontariat et vise un objectif de 80 000 réservistes en 2030. Un vote solennel est prévu le 12 mai à l'Assemblée. Le projet de loi est ensuite attendu dans l'hémicycle du Sénat à partir du 2 juin.
21: Charlotte Thurien-Tomaka du service politique. Mais il n'y a pas que les armes dans la vie, heureusement. Il y a la musique aussi, avec la 34e édition du Festival de Jazz de Sainte-Lucie. Ça a commencé fin avril et ça se poursuit jusqu'à dimanche sur cette petite île anglophone des Caraïbes. Une quarantaine de groupes ont fait le déplacement cette année, venus du monde entier. José Marinho est notre envoyé spécial sur place.
8: Rihanna, Herbie Hancock, Amy Winehouse, tous ont joué à Sainte-Lucie, véritable paradis sur terre, baigné d'eau limpide et à la nature exubérante. 34 ans de festival et la même ambition, transformer la petite île en carrefour musical mondial. Seul pays au monde à porter un nom féminin, Sainte-Lucie prolonge sa singularité jusqu'à la Seine, nichée entre deux cônes volcaniques. Un décor spectaculaire pour des artistes à sa hauteur, Thames, nigériane et star de l'Afrobeats, et Beverly Knight, grande voix britannique de la soul. Mais cette année, le reggae s'impose dans l'ancienne colonie anglaise avec Skip Marley et Capleton, disciples de Bob Marley. La programmation 2026 est à l'image de Sainte-Lucie, métissée. Plus de 80% de sa population est d'ascendance afro-caribéenne. Les organisateurs en font une fierté.
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12: C'est émouvant ce soir, Barcelone, le vent s'est levé, une grande scène est là, un chanteur palestinien, et puis les équipages sont là, se réunissent, s'enlacent, se disent au revoir, les familles vont se séparer demain de la musique, du chant, de l'espoir, mais quand même un engagement risqué, plusieurs semaines en mer, avec... une situation internationale des plus compliquées, un gouvernement israélien sans aucune retenue et sans aucun respect du droit.
13: Thank you.
12: Et donc, bien entendu, de l'émotion, de la vie, du combat et de la résistance. Jour du départ à Barcelone, beaucoup de monde sur les quais, la conférence de presse vient de se terminer. Brigitte Chaland, journaliste au point, chronique de Palestine, faire une petite synthèse.
24: 5 hommes, 5 femmes. À la conférence de presse, voilà. Donc Thiago Avila a expliqué par rapport et aux conditions météo et aux risques qui sont pris, aux réévaluer tout ça. Et aujourd'hui est le départ, mais c'est comme un faux départ au sens où ils vont effectivement aller se mettre à l'abri le temps. Mais parce que tout a été organisé pour que le départ soit aujourd'hui, le travail des volontaires, le travail de tout le monde, etc. Y compris avec la municipalité de Barcelone, enfin tout ça.
12: À l'abri d'un gros coup de vent de Mistral qui est en cours sur le golfe du Lion et qui mettrait vraiment en danger la flottille s'il partait directement.
24: Voilà.
25: Thiago, une fois de plus en mer, encore une fois, qu'est-ce qui se passe cette fois-ci pour toi? Cette fois-ci, la Global Sumud Flotilla a une responsabilité encore plus grande que jamais, car le cessez-le-feu maintenant a été signé depuis 6 mois. 738 Palestiniens ont été tués depuis le début du cessez-le-feu à Gaza, depuis que le cessez-le-feu aurait dû respecter les guidelines. Ils prennent davantage de territoire aux Palestiniens, bougeant la ligne jaune, ayant actuellement plus de 63% du territoire gazaoui. Tout cela avec la pression de Benjamin Netanyahou et de son complice Trump, tous les deux criminels de guerre. Nous ne pouvons pas autoriser cela. Les Palestiniens nous appellent à la solidarité, nous disent que le génocide est toujours en cours. En écho avec ces situations absolument terribles et compliquées, nous avons construit la plus grande mission de flottille n'ayant jamais existé. Nous avons à peu près 80 bateaux, des milliers de personnes. Nous avons une mission médicale, une mission informatique qui vogue avec nous. Nous avons un convoi humanitaire à terre. Nous essayons de mettre en place tout notre possible pour dire aux Palestiniens qu'ils ne sont pas seuls. Nous n'arrêterons jamais. Nous nous battrons pour que les Palestiniens puissent obtenir leur liberté.
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0: Je m'appelle Zoha, je suis investi dans le fonctionnement des flottilles depuis 2012. Je suis là parce que nous avons besoin de nous lever et d'arrêter cette obscénité. Vous savez, les flottilles voguent depuis 2012 vers Gaza, mais leur destination est vraiment la conscience de notre humanité. Et même si nous n'arrivons pas à atteindre les rives de Gaza, les gens à Gaza savent que nous naviguons vers eux. Les gouvernements qui sont complices dans ces crimes contre l'humanité ne s'arrêteront pas dans ce génocide. Ils poursuivent la punition collective des gens de Gaza et leur dislocation. Les gouvernements savent que nous faisons ce qu'ils ont à faire eux-mêmes. Ainsi, nous exposerons leur complicité et nous les obligeons. Nous tentons de les pousser. Nous sommes une inspiration pour de nombreux activistes qui regardent ces terribles choses qui se passent et qui se sentent incapables d'agir. Nous tentons de montrer qu'il est possible de faire quelque chose. Nous espérons que les personnes vont pouvoir mettre en place des actions qui sont aussi différentes de celles des flottilles. Nous avons besoin de beaucoup plus de personnes pour bloquer les ports, pour détruire les usines d'armement. Nous avons besoin davantage de personnes pour s'engager en politique. Car il ne s'agit pas seulement de la Palestine, il y a bien d'autres enjeux concernant notre humanité et nous avons besoin de beaucoup de monde pour se lever.
1: 13h30, les 4 premiers bateaux sont sortis et on attend la trentaine d'autres qui arrivent avec 2 moteurs côte à côte. 4 voiliers sont devant. Le pont piéton a été coupé en deux pour laisser sortir les bateaux. Donc beaucoup de touristes sont là. Je suis parmi eux. Pour l'instant, pas très bruyant. Beaucoup plus de son sur les quais. Free Palestine! Free, free Palestine! Free, free Gaza! Free, free Palestine! Free, free Palestine! Donc on est sur le pont là qui vient d'être coupé en deux pour laisser passer les bateaux et je suis assis à côté d'une femme espagnole qui est en train de regarder tout cela. Qu'est-ce que vous ressentez en ce moment?
2: Oh, je sens un sentiment d'injustice, mais je suis contente de voir qu'il y a des bateaux qui ont le courage de partir. Et pour lutter contre cet horaire d'Israël. J'ai des amis libanais qui m'appellent là.
3: Mira el puente y camina hacia el mar. Estoy sentado en el suelo en el borde del mar.
1: Dernier discours de l'équipe d'organisation avant que les bateaux partent des quais.
0: Je suis pleine de gratitude. Je me souviens du discours que nous avons eu lors de la précédente mission à ce moment-là. Et là, nous revoilà tous ensemble pour un uprising, c'est-à-dire que chacun se lève de manière globale. Je comprends maintenant pourquoi Netanyahou et Trump ont vraiment peur de nous. Parce que nous sommes en train de montrer que le pouvoir, parce que nous leur montrons le pouvoir du peuple, le pouvoir des gens. Nous avons besoin de mobiliser. Ici, nous ne sommes qu'une partie de cette mobilisation. Il faut tous nous lever et nous mobiliser. Nous avons besoin de mobiliser à terre, nous avons besoin de mobiliser les politiques, dans la rue, partout. Soyez proactifs, que vous soyez en mer ou que vous soyez à terre, soyez proactifs. Où que vous soyez, vous êtes invités à être avec nous. C'est notre espoir. Ce que nous montrons maintenant, c'est la résistance globale, le front de résistance globale mondiale. Nous avons besoin d'être unis tous ensemble, au-delà des conflits et des tensions qui peuvent exister entre nous. Être unis. Notre ennemi n'attend que les divisions internes. S'il vous plaît, allons au-delà de nos divisions et faisons ensemble.
4: Yeah. momento más complicado. Cuando los riesgos son más
5: alors altos, que l'époque est compliquée, les gens qui prennent la mer décident de faire un pas en avant. Ils décident de partir sans aucune protection pour défendre notre humanité, pour défendre notre futur collectif, pour défendre nos familles, pour dénoncer ces politiques génocidaires d'Israël et des États-Unis. Merci à tous ces gens-là qui ont décidé d'être aujourd'hui à Barcelone pour naviguer jusqu'à Gaza. Nous vous avons prouvé que nous avons la capacité de nous organiser et de nous mobiliser. Ici, toute la Barcelone, tous les Barcelonais, toutes les forces anticoloniales, nous avons la capacité de faire changer le monde parce que le monde nous appartient, le monde est à nous.
4: Nous avons la capacité de changer le monde parce que le monde est nôtre.
6: Okay, this is Ayşe from Turkey, Ankara. I came for Sumut Fuletila to broadcast some interviews
0: Ayşe
6: from my country.
0: Ankara,
6: and,
0: Turquie.
6: I just came today.
0: Je suis venu pour rejoindre la Global Sumud pour des interviews pour mon pays, la Turquie. L'année dernière, j'étais aussi investi dans la mission avec le bateau Le Spectre. Je suis vraiment très motivé aujourd'hui pour partir avec la flottille à nouveau. Je ne pourrais pas partir de Barcelone maintenant, mais Inch'Allah, je partirai à l'Italie. J'ai vraiment envie d'aller à Gaza. Pour l'instant, la mission ne paraît pas très importante, mais si d'autres bateaux nous rejoignent d'Égypte, nous rejoignent de Tunisie, d'Algérie, j'apprécie vraiment toute cette dynamique.
6: The sisters, brothers that they are working for this. Thank you.
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0: politique impérialiste, politique sioniste. Regardez ce qui se passe aujourd'hui au Liban.
1: Je suis membre d'une union syndicale, Norway Union Workers, l'union nationale des travailleurs du chemin de fer au Brésil. Nous avons voté, j'ai été mandaté pour être représentant de l'union syndicale ici. Nous avons lancé une campagne nationale pour ne pas une goutte de pétrole pour le génocide. C'est pas facile de bloquer au Brésil, car ils envoient directement des plateformes à 150 km des rivages, et ça part directement ensuite vers Israël. Techniquement, on peut, mais c'est... Avant tout, c'est une campagne politique. C'est une campagne de mobilisation des consciences des travailleurs, pour bloquer la participation à ce génocide. Le gouvernement brésilien reconnaît l'État de Palestine, appelle ce que le gouvernement israélien fait par son juste nom, génocide, d'un côté, mais de l'autre côté, ils maintiennent les relations diplomatiques, économiques et même militaires avec Israël. Nous avons une partie de notre armée qui est entraînée par l'armée israélienne, bien que diplomatiquement, bien qu'au niveau juridique, au niveau de la Cour pénale internationale, ils soient engagés, ils continuent néanmoins à maintenir donc, ces relations diplomatiques et économiques. Nous espérons que cette mobilisation va pouvoir limiter ce qui se passe aujourd'hui donc, en Iran, au Liban, en Palestine.
2: To work and to kill Palestinian people, and not only Palestinian, Iranian, Lebanese, and
3: okay.

0: Yeah, I'm Ricky. I'm living in Barcelona. Last year I was.
1: Je suis Ricky. Je suis de Barcelone. L'année dernière, j'ai été totalement choqué par le génocide massif. Je ne pouvais pas rester inactif. Je suis inquiet, je suis très inquiet et je ressens vraiment profondément le besoin d'agir.
2: Thanks, and thanks for Spain to be here.
0: Thank you.
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0: C'est bon ça.
1: Ah, qu'est-ce que c'est bon!
0: C'est trop bon.
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1: RFI, bienvenue à toutes et tous, midi à Paris, 10h, temps universel.
2: Simon Marseille.
1: Le bras de fer n'a même pas commencé. Voilà l'avertissement de l'Iran envers les États-Unis au lendemain d'une escalade de tensions autour du détroit d'Ormuz. Un site pétrolier des Émirats Arabes Unis a notamment été visé par des drones iraniens. Les 149 passagers du bateau de croisière soupçonnés d'être un foyer d'antivirus pourront donc accoster aux Canaries. L'Espagne vient de le confirmer. Le président ukrainien dénonce le cynisme de Moscou après des frappes russes ayant fait au moins 5 morts, ce à moins de 3 jours de la trêve décrétée par Moscou. Enfin, alors que se déroule ce mardi le sommet Arménie-Union européenne, nous nous demandons pourquoi l'extrême droite française souhaite faire de la cause arménienne une de ses priorités. Le Moyen-Orient retient son souffle alors que le cessez-le-feu entre les États-Unis et l'Iran est mis à rude épreuve. Le bras de fer n'a même pas commencé, prévient Téhéran, alors que les deux camps ont échangé des tirs dans le détroit d'Ormuz il y a moins de 24 heures. Une attaque de drones iraniens a notamment visé le site pétrolier de Fujairah aux Émirats Arabes Unis, geste condamné par de nombreux pays. Nouvelle escalade provoquée par une opération d'escorte de navires menée par la marine américaine dans ce point de passage maritime paralysé. L'armateur Maersk se confirme qu'un de ses bateaux l'a bien franchi. Abla Junaidi, les pays de la région se préparent au pire.
3: L'Iran dément avoir eu pour projet de cibler le pays. Les Émirats Arabes Unis parlent, eux, d'une escalade dangereuse ce lundi. L'un de ses sites pétroliers à Fujairah a été ciblé par un drone iranien, ce qui a provoqué un incendie et 3 blessés légers. Le Qatar, visé lui-même le mois dernier par des attaques iraniennes, a exprimé sa solidarité avec son voisin du Golfe. Se préparant au pire, les autorités émiriennes ont déclaré le retour à l'enseignement à distance jusqu'à vendredi. Plus tard, le ministère de la Défense émirien a affirmé avoir intercepté une quinzaine de missiles iraniens et 4 drones ce lundi. Les Émirats bénéficient depuis peu du soutien technologique et humain d'Israël en matière d'interception, comme l'a révélé la presse britannique il y a quelques jours. De son côté, Israël, engagé aux côtés des États-Unis contre l'Iran, se prépare aussi. Son armée dit surveiller de près la situation et reste en état d'alerte élevée, comme depuis l'entrée en vigueur du cessez-le-feu, précise un de ses officiers.
1: Les précisions d'Abla Junaidi et conséquence de cette tension dans le détroit, les cours du pétrole ont bondi de près de 6% hier lundi, avant de redescendre très légèrement ce mardi matin. Pendant ce temps, à l'intérieur des frontières iraniennes, la République islamique étouffe la contestation populaire de ces derniers mois avec comme arme de répression l'usage de la peine capitale. Nicolas Fallet. Laisse la justice iranienne.
4: Le troisième homme était lui accusé d'être l'instigateur de ce que la justice iranienne qualifie d'émeute. Les organisations iraniennes de défense des droits humains basées à l'étranger dénoncent des procès inéquitables. De son côté, Amnesty International fustige des exécutions arbitraires de dissidents politiques et de manifestants afin de semer la peur. Fin de citation. Selon le décompte de l'ONG Iran Human Rights, 28 hommes ont été pendus en Iran depuis le déclenchement de l'attaque américano-israélienne fin février. Parmi eux, 13 condamnés ont été exécutés pour des faits liés aux manifestations de janvier. D'autres l'ont été pour appartenance au groupe d'opposition interdit des Moudjahidines du peuple ou pour espionnage au profit d'Israël.
1: Une précision signée Nicolas Falaise. Dans le reste de l'actualité, l'Espagne accepte que le bateau suspecté d'être un foyer d'antivirus accoste aux Canaries. L'antivirus, c'est cette maladie qui peut provoquer des symptômes respiratoires graves. 149 voyageurs sont à bord de ce bateau de croisière. L'Organisation mondiale de la santé soupçonne une transmission d'homme à homme. L'OMS qui a déjà confirmé 2 cas et en suspecte 5 autres. En Ukraine, au moins 5 morts, parmi lesquels des secouristes et des dizaines de blessés. La Russie a mené des frappes de missiles et de drones dans l'est du pays ces dernières heures. Une attaque qui survient 3 jours avant la trêve décrétée par Moscou les 8 et 9 mai. Un cynisme absolu, dénonce le président ukrainien. Kiev a annoncé de son côté faire taire les armes dès demain, mercredi. Au Brésil, si votre famille est endettée, vous pourriez bien obtenir une remise de 90%. Le président Lula vient de signer un décret pour lutter contre l'endettement des ménages qui explose à cause des taux d'intérêt. L'objectif, eh bien, c'est d'améliorer le pouvoir d'achat de la population, en tout cas l'objectif affiché, car il ne faut pas se faire d'illusions, Martin Bernard, c'est aussi un geste politique à 6 mois de l'élection présidentielle.
2: Pendant les 3 prochains mois, les Brésiliens à revenus modestes vont pouvoir renégocier leurs dettes avec les banques et obtenir une réduction pouvant aller jusqu'à 90%, jusqu'à un plafond équivalent à 3 000 $. Il s'agit d'une mesure d'urgence prise par décret, car la moitié des Brésiliens sont endettés et beaucoup, selon Lula, se retrouvent la corde au cou, comme asphyxiés par des taux d'intérêt exorbitants qui atteignent parfois 400% par an. Le nouveau programme va permettre d'étaler les remboursements sur 4 ans à des taux plus modiques, assure le gouvernement. Une mesure qui vise également à améliorer la popularité de Lula, qui vient de subir plusieurs défaites au Congrès et qui voit son adversaire à la présidentielle d'octobre grimper dans les sondages, à l'adversaire qui n'est autre que Flavio Bolsonaro, fils de l'ancien président d'extrême droite, Jair Bolsonaro. Martin Bernard, Sao Paulo, RFI.
1: Et l'actualité sud-américaine, c'est aussi cette main tendue de l'Équateur vers son voisin colombien. Quito abaisse de 100 à 75% ses droits de douane sur les importations en provenance de la Colombie. L'objectif affiché, c'est d'établir des mécanismes de coopération et de réparer des relations mises à l'épreuve par la lutte contre le trafic de drogue à la frontière. En Chine, au moins 26 personnes sont décédées, 61 autres ont été blessées. Une usine de feux d'artifice a explosé dans le centre du pays hier lundi. Des images qui circulent sur les réseaux sociaux montrent un épais panache de fumée grise qui grimpe vers le ciel. Plus de 480 secouristes ont été envoyés sur place. D'après le média d'État chinois, une enquête est en cours. La direction de l'entreprise a notamment été arrêtée. C'est l'image de ce lundi. Donc hier, le président français au chant, son homologue arménien au piano et les paroles de Charles Aznavour, ma bohème, entonnées après le sommet de la communauté politique européenne à Yerevan. Voilà pour le coup de communication. Sur le volet politique, la France et l'Arménie sont en voie de signer un partenariat et des contrats pour intensifier leurs relations bilatérales. L'occasion pour RFI de s'intéresser à l'intérêt porté par la classe politique française pour ce pays du Caucase. Depuis plusieurs années, la droite et l'extrême droite multiplient les appels du pied en direction de l'ex-république soviétique. C'est ce que constate le journaliste au quotidien Le Monde, Gaïd Minassian.
5: Il y a une poussée des droites dures pour la question de l'Arménie. J'avais remarqué depuis un certain temps que des leaders d'extrême droite ou affichés très très à droite se rendaient à des moments clés en Arménie. Éric Zemmour, Tarak Nafo, Retailleau, Pécresse. Pour deux raisons. La première, c'est le rejet de l'islam. Et à travers l'islam, c'est la Turquie. Et à travers tout ça, c'est un rapprochement avec la communauté juive. Et la deuxième raison, c'est, par contre-coup, je dirais, un ancrage au nom d'une chrétienté. Parce qu'on sait que à l'échelle de l'Arménie, premier pays, premier État à avoir embrassé le christianisme comme religion d'État, vous avez cet ancrage des leaders de droite en Arménie au nom d'une forme de solidarité avec les frères arméniens, notamment quand j'entends De Villiers ou Zemmour ou d'autres.
1: Le journaliste au quotidien Le Monde, Gaïd Minassian, au micro de Victorien Villaume. L'Union européenne est prête à tous les scénarios. La présidente de la Commission européenne fait référence aux menaces américaines d'une surtaxe de 25% sur les voitures importées depuis l'UE. Un accord commercial entre les deux partenaires conclu l'été dernier limite pourtant ses droits de douane à 15%. Le journaliste français Christophe Glaise remet donc son destin entre les mains du président de l'Algérie. Notre confrère condamné à 7 ans de prison dans le pays renonce à son pourvoi en cassation. Seule voie de sortie désormais, une éventuelle grâce du président Abdelmadjid Tebboune. C'est en tout cas ce qu'espère sa mère qu'il a annoncé ce matin chez France Inter. Quel footballeur succédera à Achraf Hakimi au Marocain? Les 3 finalistes du prix Marc-Vivien Fouet seront dévoilés à 16h, temps universel. Les 3 finalistes du meilleur footballeur africain, bien sûr, restez branchés, ce sera dans Radio Foot International. Je rappelle que le choix des jurés se fait en fonction du critère sportif, mais tient aussi compte du comportement des candidats en dehors du terrain. Voilà, vous êtes bien sur RFI, c'est la fin de ce journal. Tout de suite, 8 milliards de voisins, c'est avec Emmanuel.
6: Bonjour Simon Marseille, merci à vous. Prochain journal dans 50 minutes et chez 8 milliards de voisins, on parle du grand déficit d'attention.
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10: Chères auditrices et chers auditeurs, bonjour et bienvenue pour cette édition du mardi 5 mai 2026 de la Midinale. Contrairement à notre humble radio associative, toujours aussi pauvre, la vie des médias mainstream est beaucoup plus savoureuse depuis que des milliardaires s'en sont emparés. J'en veux pour preuve les injonctions de Bolloré au député Alloncle, président de la commission d'enquête parlementaire sur l'audiovisuel public, afin qu'il soit vilipendé. L'audiovisuel, pas Bolloré. Ce même Bolloré qui soutient ostensiblement Bardella, le crush de la duchesse, paparazzé dans Paris Match par un ami de Sarkozy. Bardella, qui avait promis à Hanouna la présidence de l'ARCOM en cas de nomination comme Premier ministre après la dissolution de 2024. Hanouna, lui-même en couple avec Tiphaine Auzière, la belle-fille d'Emmanuel Macron. Macron, à qui Alloncle voudrait confier la nomination du président de France Média. La boucle est bouclée. À Radio Sainte-Afrique, nous sommes bien loin de tous ces embrouilles à mini. Ici, tu viens, tu parles dans le micro, tu fais ta chronique, puis quand t'as fini, tu peux rester manger avec nous ou aller boire une cervoise dans un bar de la ville, en ayant pris soin, auparavant, de serrer des paluches ou de claquer des bises. Elles sont venues, ils sont tous là, eux et elles, les personnalités qui composent ce sommaire. Et tout d'abord, nous accueillons Momo. Bonjour, maman.
11: Salut, Francky. Salut à tous.
10: Comment ça va, Momo, dis donc?
11: Ça faisait longtemps.
10: Ah ben ouais.
11: Qu'est-ce qu'on est bien, là.
10: Bah alors, pour quelle bonne raison as-tu retrouvé enfin le chemin de la radio?
11: Eh bien, pour parler de c'est quoi ce cirque
10: à Clio,
11: qui arrive, les chapiteaux arrivent dans votre ville aujourd'hui.
10: Grand spectacle. Eh bien, ok Momo, on reparlera de tout ça tout à l'heure, si tu veux bien.
11: Ah oui.
10: Puis Léa a profité de son week-end pour travailler pour un Midinal. Et il y a Léo à la technique. Salut Léo.
12: Salut.
10: Ah bah bien.
12: Oh, ça va bien.
10: Alors, auras-tu la bonté de nous proposer une pause durant la présente émission?
12: Évidemment.
10: Ah bien. Une pause...
12: musicale.
10: Ah bien. Une pause... Et aujourd'hui, tu es accompagné du jeune Mathéo en stage à Radio Sainte-Taf.
12: Il est en observation.
10: Alors, il observe. Fais gaffe.
13: Il a mal à parler.
10: On ne sait pas. Jeudi prochain, peut-être, s'il est sage. Uh-huh. Tu veux parler, Mathéo? Ah bien, oui, voilà. Quelle prise d'antenne de ouf. Merci, Mathéo. Puis Henri nous éclairera sur les raisons de la venue d'un ponte méritocratique. À la suite de quoi, un reportage sur la journée du 1er mai à Sainte-Afrique. Et normalement, il aurait dû avoir Memeu. Ah ben, voilà. Alors, et t'étais où, Memeu? Eh ben, je t'ai appelé, Memeu.
14: Ah, tu m'as
10: appelé. Ben oui. D'accord, et sinon on aura la joie de pouvoir t'ouïr?
14: Oui, pour l'agenda d'aujourd'hui, de demain.
10: Ah d'accord, allez, on va faire ça alors. Et nous conclurons cette banale émission par l'agenda culturel. Non, mais oui, par l'agenda culturel. Et la programmation du jour sur Radio Sainte-Afrique. Merci Léo.
14: Je te fais toujours avoir avec l'agenda.
10: Alors, Momo, tu es... on va te dire que tu es régisseur du festival C'est quoi ce cirque, dont nous fêtons cette année probablement la 12e édition.
11: Oui, on a compté ensemble, Francky, oui. Et on est arrivé au nombre de 12 éditions.
10: Et pourtant, on n'a que 10 doigts. C'est quand même fort.
11: <C'est>
10: Je ne sais pas comment on a fait.
14: Les orteils.
10: Et alors, donc, C'est quoi ce cirque? Alors, du 15 au 23 mai, sur le prieuré de l'abbaye de Vabre-l'Abbaye, justement.
11: Oui. Le parc de l'évêché.
10: Le parc de l'évêché, pardon.
11: Voilà.
10: Et donc, mais comme d'hab, deux beaux chapiteaux seront dressés sur cette belle pelouse qui aura été fraîchement tendue.
11: Exactement, elle est déjà tendue.
10: Elle est déjà tendue,
11: chance.
10: Magnifique. Et donc, il va se passer énormément de choses durant ces 10 jours.
11: Oui, on va faire un concert d'ouverture, donc le 15 mai.
10: Vendredi.
11: On commence avec DJ Laser, avec Annabelle qui va nous faire danser. Mmh. On pourra manger, il y a manger. Hein.
10: Ah oui.
11: Voilà, donc on va commencer, voilà, terminer la semaine en commençant ce festival.
10: Oui.
11: Et donc, à manger, petit DJ, puis on enchaîne avec Addis Black Mamba, fusion d'Ethio Jazz, Afrobeat, voilà, des Toulousains, et Cornelius, des Toulousains également.
10: D'accord.
11: Et là, c'est une fanfare, tour du monde fanfare. Quoi.
10: D'accord. Et ça va se finir à un point d'heure, on peut imaginer.
11: Oui, ben, jusqu'à ce qu'on soit tous...
10: Récifs. Donc, tarif 15 euros plein.
11: Pour 12 les... euros réduits.
10: Et pour les adhérents, 12 euros. Et puis, c'est gratuit pour les petits enfants.
11: Voilà, s'ils veulent le perdre des décibels, qu'ils viennent nous rejoindre. Venez en famille.
10: Ok. Donc vendredi à partir de 18h, pardon, vendredi 15, oui. Samedi 16 à 19h, un premier spectacle.
11: Et oui, alors c'est un coup de cœur de Marine qui les a vus à Saint-Jean-de-Védas.
10: Mmh.
11: C'est un spectacle sur un album de Stromae, voilà.
10: D'accord.
11: Et c'est accessible aux locuteurs de LSF. Alors LSF, c'est Langue des Signes Française.
10: Ah.
11: En fait, c'est un spectacle signé, dansé, voilà, sur la bande originale de Stromae. Et voilà, c'est dansé. Pas cirque plus que ça, mais voilà, un coup de cœur. Donc,
10: d'accord,
11: on voulait vous faire partager ça et un peu ouvrir les horizons. Voilà.
10: Mmh. Oui, ça s'appelle Portée Croisée et c'est porté par la compagnie des Petites Mains.
11: Voilà, c'est un duo. Ils sont vraiment super sympas. Donc, si vous entendez, hein, c'est que vous écoutez Radio Sainte-Afrique. Donc, c'est aussi pour vous.
10: C'est aussi pour vous, oui.
11: Voilà.
10: Et restauration sur place.
11: Oui, alors on fera à manger. C'est
10: très bon.
11: C'est très
10: général.
11: Bon. Ouais. Voilà, ce sera un plat pour tout le monde.
10: Boum. Enchaînons donc dimanche.
11: Et dimanche, voilà, alors c'est une étape de travail, une avant-première d'un spectacle de la Mio Compagnie qui s'appelle Mythe. Et c'est un peu sur l'évolution des mythes à travers le temps, d'où on vient, où on va, pourquoi,
10: dans quelle étagère.
11: Voilà,
10: d'accord.
11: Exactement.
10: Fort bien.
11: Alors, si vous aussi, vous vous posez ces questions, ce qui est possible, eh bien, venez dimanche.
10: Tentative de réponse.
11: C'est l'après-midi, donc c'est à 16h30, c'est tout public, il y a pas mal de textes, du coup les artistes disent à partir de 8 ans, voilà. Mais vous pourrez expliquer à vos enfants qui sont un peu plus jeunes, voilà, ce qui s'est dit.
10: Oui, puis ils pourront manger des gaufres et des crêpes peut-être,
11: oui,
10: les enfants.
11: Oui, il y a un goûter, bien évidemment.
10: Trop bien.
11: Voilà.
10: Mais vous pensez à tout, bravo
11: des
10: pour les
11: crêpes au sucre. On fait des crêpes au sucre, nous.
10: Après, petite blagounette mise à part, mardi 19, on fera une midinale en direct sous le chapiteau.
11: Oui.
10: Voilà, à midi 10, comme d'habitude. Et le soir, vers 19h, il devrait y avoir un cul de l'église, également sous le chapiteau de Vabre-l'Abbaye.
11: Voilà.
10: Merci, Polisson, vous êtes trop gentil.
11: Eh bien oui, c'est pour accueillir un peu d'autres associations et parler un peu de sujets qui nous traversent, qui nous tracassent. Donc, si vous voulez préparer une chronique, c'est l'occasion. Vous pouvez contacter la radio.
10: Oui. Voilà. Contactez-nous et on vous trouvera une petite place.
11: Voilà, qu'on soit nombreux sous le chapiteau, ça serait vraiment super pour une belle journée radio.
10: Mercredi 20 à 14h, spectacle tout public.
11: Oui,
10: bateau.
11: Alors, voilà, bateau, c'est quelqu'un qui revient sur son enfance, qui joue avec... C'est du théâtre d'objets, qui joue avec du mobilier.
10: Mmh.
11: Donc voilà, c'est autant pour les grands que pour les petits. Alors venez en famille.
10: Il y aura des jeux en bois.
11: Voilà, il y aura les jeux de nid, de touche du bois.
10: Ouais.
11: Donc l'idée, c'est de venir passer un moment au chapiteau, jouer. Vous pouvez venir un peu en avance. Les enfants pourront jouer, boire de la limonade.
10: Waouh!
11: Voilà, on regarde un spectacle et on en parle après. Voilà, on vous attend nombreux.
10: Nombreux, nombreuses. Et puis vendredi et samedi, pour la clôture, le cabaret de C'est quoi ce cabaret?
11: Et cette année, c'est le Frick's. Du coup, c'est une galerie de monstres. Voilà, des monstres gentils. Hein.
10: Oui, c'est comme dans L'île aux enfants,
11: voilà.
10: Le monstre gentil. Et alors pour le cabaret, il est toujours très vivement conseillé de réserver. Et oui, parce que les places sont chères. Enfin non, elles ne sont pas chères d'ailleurs, 17 euros.
11: Non, ça va, c'est tranquille. Correct. Mais elles sont prisées, choisissez bien votre soirée. Pour tous les autres spectacles aussi, vous pouvez réserver via Hello Asso. Vous trouverez toutes les informations sur le site de Poly. Son.com sur internet.
10: Ouais.
11: Et si vous n'êtes pas à l'aise avec ce média, vous pouvez nous contacter au téléphone. Le numéro
10: Je l'ai.
11: Le 07 80 90 25 87.
10: Tout à fait.
11: Ou vous pouvez demander à votre voisine de vous expliquer comment réserver vos places via Internet. Voilà. Vous pouvez, pour réserver, nous laisser un message, un texto aussi sur ce numéro, afin que, on vous mettra les places de côté.
10: Ok. Je rajoute que samedi 23 à 17h30, il y aura des enchères pour l'association Une Place pour Tous. Enchères qui, généralement, est organisée par Monsieur Loyal ou Madame Loyal.
11: Du cabaret, ce sera animé. Ça sera la troisième édition. On est très contents de soutenir cette initiative. Ouais. Et c'est aussi l'occasion de passer un peu plus de temps tranquillement au chapiteau, de voir un peu les œuvres des créateurs locaux qui seront mis aux enchères afin d'accueillir au mieux les gens qui viennent chez nous.
10: Bah, c'est super tout ça, dis donc. Polisson a bien travaillé, dis donc.
11: Et oui, on
10: ne se compte pas les poils de jambes, Polisson. J'ai pu préposer toutes mes questions, Momo. Est-ce que tu vois quelque chose à rajouter?
11: Bien sûr. Pour faire tout ça, on monte des chapiteaux et on va les monter ce week-end.
10: Oui.
11: Donc samedi, on monte les chapiteaux. Dimanche, on monte un gradin. Lundi, les planchers. Et puis un peu toute la semaine, la technique à l'intérieur. Donc si vous avez envie de nous aider, de nous soutenir, vous pouvez passer directement à Vabre. On vous accueillera à partir de 9h avec un café ou du thé, si vous n'aimez pas le café.
14: Des crêpes sucrées.
10: Des crêpes sucrées et de la limonade.
11: Meme nous fera des crêpes. Donc tout le week-end, c'est très important que vous veniez. Et puis ça permet de voir un peu l'envers du décor, comment se fabrique un festival.
10: Voilà.
11: Donc, vous pourrez venir discuter avec nous, échanger, porter des trucs. Il y a un peu pour...
10: planter des pinces.
11: Planter des pinces si vous avez envie de vous exprimer fortement. Mais aussi, il y a des petites choses. Parce que c'est vrai qu'on se dit, je ne peux pas planter des pinces, je ne peux pas porter des trucs lourds, donc ça ne sert à rien. Non, vous pouvez venir, il y a plein d'autres choses.
10: Aménager le Catherine,
11: les loges, un peu, nettoyer les caravanes.
10: Oui, il y a moult choses à faire, donc rendez-vous samedi 9 et dimanche 10, mais surtout le samedi 9 pour le montage des chapiteaux.
11: Super.
10: Et une fois qu'ils sont dressés, qu'est-ce qu'on est fiers de nous?
11: Et oui, alors, donc ça commence ce week-end.
10: Très bien.
11: Eh bien, merci Francky,
10: merci à toi, à la radio,
11: merci à tout le monde.
10: Tu es donc venu nous présenter la 12e émission de, édition de C'est quoi ce cirque, qui aura lieu du 25 au 23 mai à Vabre-l'Abbaye. Merci.
11: Oui, vous pouvez retrouver tout sur polisson.com, bien évidemment.
10: Et pardi. Voilà, alors notre jeune service civique, pléonasme, est à nouveau par Monts et Parvaux, battant la campagne en quête d'expériences inédites et de pacification de mœurs sans cesse insatiables. Cependant, lorsque les circonstances le lui permettent, elle en profite pour nous ramener des sons qui donnent à comprendre les états par lesquels elle passe.
13: Ce samedi 2 mai, je me suis rendue en Lozère au parc du Gévaudan, un lieu qui se situe à 1h20 environ de Sainte-Afrique, et j'ai eu la possibilité donc de rencontrer l'une des personnes qui travaille dans ce parc des loups du Gévaudan, qui donc comporte des loups seulement, Sylvain Maki. Donc maintenant, je vous laisse écouter cette petite interview. Je suis aujourd'hui avec Sylvain Maki du parc animalier des loups du Gévaudan, et je voudrais vous poser quelques questions si vous le voulez bien. Depuis quand le parc est-il ouvert déjà ?
15: Alors le parc a ouvert ses portes en 1985 sous l'initiative de Gérard Ménaton, donc il y a maintenant 41 ans.
13: Pourquoi il a ouvert le parc ? Dans quel but ?
15: Alors le but initial, c'était un travail de sensibilisation, de réhabilitation auprès du public. Donc on a toujours essayé de chercher non pas à l'encenser, mais à le faire connaître tel qu'il existe réellement. Donc signaler que même si vous avez des loups par milliers ou par centaines chez vos voisins ou en France, il n'y a pas un risque direct sur les populations humaines. Il peut y en avoir une, effectivement, sur les populations humaines.
13: Vous êtes localisé donc ici en Lozère. Est-ce que vous avez peut-être d'autres endroits où vous opérez avec
15: Non, non. Le, juste à

0: 500 en Espagne, il est évident que nous pourrions en avoir au moins le double hein, sur notre territoire.
1: Et êtes-vous ici, en tant que parc animalier qui a quand même du coup donc des super prédateurs, êtes-vous embêté par différents organismes
0: Alors, on va dire, à partir du moment où nos loups sont ici en captivité, même si les éleveurs au niveau du département ou dans la région subissent des attaques de la part du prédateur sauvage, il est évident que nos animaux captifs ne peuvent pas être responsables de ces agressions. Okay. Maintenant, le fait de chercher à réhabiliter l'animal n'est pas forcément bien perçu par tout le monde.
1: Vous êtes suivi, enfin, vous avez l'aide d'associations ou...
0: Non. Non, mais on va dire que l'aide que nous avons, c'est celle des 70 000 visiteurs que nous accueillons sur le site chaque année. Par rapport, on va dire, aux entrées, à la boutique, aux services restauration, aux hébergements, le parc s'autofinance grâce à votre présence. Ce que je veux dire, c'est que nous ne sommes pas tenus ou obligés d'avoir des subventions.
1: D'accord. Ben, je pense que j'ai posé toutes mes questions. Si vous avez quelque chose à rajouter, peut-être pour peaufiner votre...
0: Non, mais ce que je vous disais tout à l'heure, c'était... J'espère peu à peu, en faisant passer ces messages, que les mentalités évolueront et que nous serons à même, comme le font nos voisins, à l'accepter plus facilement sur notre territoire. Le loup a sa place au niveau de la biodiversité, comme toutes les autres espèces animales.
1: Ok. Eh bien, merci à vous,
0: Écoutez, je vous en prie, merci de
1: m'avoir accordé votre temps.
0: Merci.
2: Donc voilà pour cette petite présentation du parc et de la personne. Sylvain Maquis a également évoqué l'imprégnation du loup et il a bien précisé qu'eux, ils ne pratiquent pas cette pratique et ils préfèrent évidemment garder le loup sauvage dans un but de préserver l'espèce en France. Et ils font aussi en partie refuge puisqu'il leur est arrivé dans le passé de sauver des loups du braconnage par exemple à plusieurs reprises. Donc voilà, merci de m'avoir écouté.
3: Mais merci à toi Léa pour ce chouette reportage. Alors, il a programmé des logiciels, il a formaté des ordinateurs, il a enroulé des câbles, il a serré des vis, il a appuyé sur des interrupteurs, il a tourné des molettes et bidouillé des potentiomètres, et le voilà parti pour diffuser de la musique. Cet homme est un tel tourbillon qu'il en fait tourner les têtes. Léo nous donne à entendre ce que lui-même aime bien écouter.
4: T'es sûr? T'étais derrière moi? T'as tout vérifié?
3: J'ai tout vérifié, il y a les caméras.
4: Pétard. Je savais que c'était bizarre cette radio. Alors... il s'agit d'un musicien qui s'appelle Guillaume Alardi, que j'aime beaucoup, qui est lyonnais, que j'avais fait venir une fois à la Massade, à la dernière fête du vent, qui a un groupe qui s'appelle Métamec, qui est Métamec, c'est une chanson de Léo Ferré à la base. Et voilà, c'est de la chanson, c'est particulier, moi j'aime beaucoup, c'est assez court, c'est une chanson qui s'appelle Animal. Et voilà, je vous laisse écouter.
3: Allons-y.
5: Débarqué de nulle part, habitant l'impossible, prisonnier d'une histoire qui bégaye sa rancune, nous sommes les enfants de la chute libre, l'écume sur la marée noire des premiers chocs pétroliers. Figurines de papier à la merci des lames, de grands ciseaux guidés d'une main invisible, dans ce monde suspendu au grand but des marchés où tout est sollicité par la réclame pour participer à la grande famine. Dès l'enfance harnachée, vissée par les antennes aux écrans qui violaient notre champ visuel, éblouie par les flashs, abrutie de slogans et par les ritournelles débiles des jingles. Raclure de pixels et poussière d'étoiles, orphelin de tout idéal, arpentant les ruelles insensées de notre architecture neuronale dans ce calendrier qui court, de la naissance du Christ à la crête du Picoy. Naviguant sur les courbes affolées des graphiques qui mesuraient nos pertes, l'extinction des espèces et la fonte de l'Arctique, nous sommes entrés dans le siècle, les yeux bandés, béats et amnésiques, héritiers d'une tête. Quand le bandeau est tombé, nous avons vu Babel en double s'effondrer, comme de l'intérieur, frappé par les oiseaux de son propre ciel et du ciel, nous avons pu contempler notre planète pelée, malade de la gale, se secouer de notre espèce comme un chien de ses puces et la mer se lever comme une armée rebelle pour fendre nos cités et ventrer nos centrales. Nous avons vu aussi depuis la grande muraille tomber et se relever les murs de Berlin au Sinaï et qu'un mur a toujours deux côtés, un qui protège, un qui enferme, un qui a peur, un qui a mal. Entre Jesus et Jéhovah, entre Yahvé et Allah, entre rose pâle et bleu pastel, comme entre Caribe.

0: assommés de choisir, mais nous sommes restés muets, figés dans un silence de cristal. Et nous avons dit en nous-mêmes, nous sommes peut-être moins que l'homme, mais c'est assez pour nous aimer. Animal.
1: Bébé.
2: Voilà, voilà.
1: À la fin, elle est paf.
2: Ouais. Mais ça enchaîne sur un autre titre après.
1: Ah, d'accord.
2: Content. Voilà, du coup, c'était Animal de Métamec par Guillaume Allardy.
1: Ok, Guillaume Allardy. Bon, au niveau musique, ça c'est. Ça c'est calme.
2: Ouais.
1: Ouais.
2: Mais... C'est un tambour traditionnel, je sais plus quel pays, le truc qu'on entend.
1: Tac, d'accord.
2: Tac, tac, tac, tac.
1: Voilà. Mais merci Léo pour cette découverte musicale. Bon, alors, Henri nous a rendu une visite éclair et nous en avons profité pour lui poser quelques questions au sujet de l'avenir de l'hôpital de Sainte-Afrique. Veuillez excuser la qualité douteuse de l'enregistrement, il y a un potard que j'avais oublié de lever. Magnéto, Serge. Nous sommes en studio avec Henri Cellier. Bonjour Henri.
3: Bonjour.
1: Alors, tu es porte-parole du manifeste pour la sauvegarde des hôpitaux du Sud-Aveyron, de l'hôpital.
3: Voilà, exactement.
1: Et donc, on voulait t'interroger car dernièrement, il y a eu le nouveau directeur de l'ARS qui est venu rencontrer le maire de Sainte-Afrique et faire une petite visite au centre hospitalier Émile Borel de Sainte-Afrique. Mmh. Et donc, un article est sorti lundi 4 mai dans le Midi Libre. Et en lisant cet article, je me suis posé deux, trois questions. Déjà, est-ce que le manifeste avait été prévenu de la venue de ce directeur ?
3: Non, absolument pas. On n'était pas prévenu. Alors, c'est normal. Bon, à la limite, c'est pas normal du tout, parce que, enfin, bon, c'est un des sujets de. On n'apprend rien, en fait, dans cette venue. Hein. On a. Le directeur de l'ARS est venu. Bon, dans l'article de presse, le journaliste n'a pas rencontré le directeur de l'ARS, puisqu'en fait, il a prévenu personne. Hein, pas seulement nous, on n'a pas été prévenu, la presse non plus. Il est venu, manifestement, prendre un contact. Il n'y a pour l'instant aucune réponse concrète dans les informations dont on dispose. Ce dont il s'agissait manifestement, apparemment, c'est une opération de communication du député. D'accord. Qui faisait venir le directeur de l'ARS, manière de dire qu'il s'intéresse au projet, etc. et tout. Le député qui, par ailleurs, a toujours dit qu'il défendait l'hôpital commun, est beaucoup plus discret sur le maintien des services actuels dans les hôpitaux. C'est-à-dire que les problèmes concrets qu'ont aujourd'hui les gens du Sud-Aveyron dans l'accès aux hôpitaux, que ce soit à Sainte-Afrique ou à Millau, départ des chirurgiens sur Millau, difficulté à maintenir tout le pôle gériatrique sur Sainte-Afrique, par exemple, ou les urgences, les problèmes sur le bloc, tout ça, on n'a aucune réponse concrète aujourd'hui de l'ARS. On les attend. Le nouveau directeur s'est pas exprimé. Bon, quelque part, on peut dire il arrive. Bon, ceci dit, il avait son directeur adjoint qui était l'adjoint du précédent, donc qui connaît quand même les dossiers. Donc, il a peut-être ont-ils évoqué avec les maires des choses concrètes, mais très très honnêtement, dans ce qu'ils ont, ils n'ont manifestement pas tenu à parler de ces questions-là aujourd'hui, quoi. D'accord. Et le député est très discret là-dessus.
1: Oui. Donc, l'article reprend beaucoup les paroles et, comme tu le disais, et du député et du directeur de l'hôpital. Effectivement, le bloc, les urgences, la maternité ne sont pas évoquées dans l'article, en tout cas. Celui d'avant, le directeur d'avant, était resté, on en parlait hors micro, 3-4 ans.
3: Ouais, le directeur de l'ARS d'avant, il est resté 3 ans à peu près. Voilà.
1: Vraiment d'entreprendre des chantiers de fond, quoi.
3: Alors, ça laisse le temps de travailler. Mais maintenant, c'est clair qu'il ne s'agit pas d'une marque personnelle. Il n'y a pas quelqu'un qui marque une époque, parce qu'en passant de 3 ans, c'est le système des managers aujourd'hui en entreprise. C'est des gens qui sont mobilisés sur un truc, mis en place de ce qu'on leur a dit de faire. Mais si tu prends le directeur de l'hôpital, c'est un peu la même chose. Il vient pour mettre en place l'hôpital commun, construire le bâtiment, tout ça. L'avenir, il s'en fout. Il ne sera plus là, il ira faire le mercenaire ailleurs pour se C'est un peu la logique du management d'aujourd'hui, c'est-à-dire qu'il faut que les gens ne soient pas impliqués sur un alors dans le cas de l'ARS, sur un territoire, etc. Et bien voilà, il reste que 3-4 ans, ils mettent en œuvre ce que le ministère leur dit de faire, et puis ils se cassent.
1: D'accord.
3: Ils font une carrière ailleurs. Bon, c'est clair pour le précédent, Jaffre, ben, ils montaient au ministère, ils ont tous ces perspectives-là derrière, quoi.
1: D'accord, oui, c'est une espèce de tremplin, quoi.
3: Oui, voilà, ils font un parcours professionnel et ils font 3 ans là, 4 ans là maximum, et puis au revoir, je vais ailleurs, quoi.
1: Et alors, il y a quand même une info qu'on peut retenir, c'est il est question du remise de relancer le comité de pilotage. Et notamment, le maire, Clément Carle, parle de remettre le manifeste dans le comité de pilotage alors qu'il en avait été plus ou moins évincé.
3: Ah ben, il est clairement évincé de la commission des usagers, du conseil de surveillance pour l'instant, puisqu'il nous empêche d'accéder à y être, et donc du comité de pilotage. C'est-à-dire qu'aujourd'hui, la démarche de la direction de l'hôpital, puisque c'est elle qui est derrière cette affaire-là, c'est de virer la représentation des usagers qui a réussi à percer un peu le mur du silence, parce qu'on observe que tous les autres représentants des usagers, personne ne les connaît, quoi. Donc, on a aujourd'hui une association qui a réussi à percer le mur pour qu'on écoute un peu la parole des usagers, parfois en s'imposant même dans le bureau du directeur quand il ne voulait pas nous recevoir, etc. Et là, eh ben, ils nous mettent dehors. Donc, alors, il y a des discours. Ce qui est assez étonnant, c'est qu'en fait, on est sûrement la seule association qui veut faire respecter les engagements du ministère. Le ministère, il n'arrête pas de dire, les usagers sont au cœur de nos projets, il faut les écouter, il faut les consulter, etc. Et tout. Moralité est d'ailleurs là, hein, ils ont même, personne n'a été invité. C'est-à-dire que le directeur de l'ARS vient, il va rencontrer les médecins, j'observe qu'ils rencontrent les élus, mais alors ni le personnel, ni les usagers. C'est-à-dire qu'en fait, ceux pour qui tout est censé être fait, et dont la parole est au cœur de tous les usagers, bon, que dalle. Le personnel, ceux qui font quand même le boulot. Bon, il y a les médecins qui ont été reçus, parce que ça, c'est un peu inévitable. Mais voilà. Voilà. Mais non, il y a une manière de fonctionner. Bon, on verra si. Alors, peut-être c'est qu'un passage, peut-être ça s'affichera autrement après. Hein. Apparemment, le maire de Sainte-Afrique a l'air de penser que ce directeur de l'ARS est quelqu'un qui est un peu plus attentif à l'écoute, etc. et tout, un peu moins fermé que le prédécesseur. On verra. Le prédécesseur avait quand même joué le jeu sur le maintien et l'ouverture de l'imagerie ou de maintien de service sur Sainte-Afrique. Il avait pris des engagements. Le problème, c'est que les engagements, une fois pris, il faut les tenir. Et ça, on verra ce qu'il en sera. Parce que pour l'instant, c'est quand même pas tout à fait le cas.
1: La promesse n'engage que ceux qui les croient.
3: Exactement. Mais disons qu'elles nous servent à nous à faire pression pour qu'elles soient respectées.
1: Prochain objectif, prochain rendez-vous pour le manifeste, quel est-il ?
3: Alors, le prochain rendez-vous, on a une permanence qu'on ouvre devant l'hôpital, c'est-à-dire qu'on va être tous les mois devant l'hôpital pour écouter les usagers. Puisqu'on est évincé des instances, on n'a plus accès au courrier, donc les gens pourront s'adresser à nous à travers cette permanence qu'on va ouvrir. On transmettra les questions, on en profitera pour informer aussi de quelques informations qu'on peut glaner. Et puis pour faire le lien régulièrement avec les soignants, médecins et personnel des hôpitaux. Donc le 7 mai, la première permanence, c'est à
1: 11h. Ok, le voilà. 7 mai à 11h devant l'hôpital.
3: Devant l'hôpital, à l'entrée de l'hôpital.
1: Très bien. Voilà. Et merci beaucoup Henri.
3: De rien, et merci à Radio Saint-Af. Voilà. Longue vie à cette radio. Merci. Ciao.
1: Allez. Oui, je rappelle donc que tu parlais au nom du manifeste pour la sauvegarde des hôpitaux du Sud-Aveyron.
4: Voilà, merci beaucoup à Henri. Alors, depuis 1889, on fête le 1er mai en occupant l'espace public afin de rendre hommage aux travailleuses et travailleurs, améliorer leurs conditions et rendre justice à celles et ceux qui produisent de la richesse plutôt qu'à ceux qui la possèdent. Et ce, partout dans le monde, même à Sainte-Afrique.
5: La responsabilité des partis politiques progressistes est clairement engagée. Le MEDEF en recevant le RN, certains grands patrons en discourant avec Marine Le Pen le 7 avril, ont a priori fait leur choix pour l'après-Macron. Il est temps de construire un grand tout et tous ensemble, de réfléchir à des mobilisations inscrites dans la durée pour défendre nos alternatives de lutte et de transformation sociale. Cela doit passer, entre autres, par une mobilisation contre le prochain budget austéritaire. C'est en occupant la rue que nos idées l'emporteront et que nous battrons le RN et ses affidés. Merci.
1: Bonjour, comment t'appelles-tu et qui représentes-tu ?
6: Donc moi c'est François Briand, hein, je représente la section communiste à Sainte-Afrique. Hein,
1: okay. Aujourd'hui nous sommes donc au jardin public, vendredi 1er mai 2026. Tous les syndicats locaux sont représentés et on commémore le 1er mai. Alors en quoi est-ce important de commémorer le 1er mai ?
6: Mais il est important d'autant plus qu'il est menacé. C'est la première année qu'on voit le gouvernement à l'unisson avec la droite, l'extrême droite, essayer de tirer sur cette cible, hein, parce que c'est une cible. Le 1er mai, symboliquement, c'est l'unité des travailleurs, hein, pas seulement en France, dans le monde entier, hein, historiquement. Et donc c'est une cible, parce qu'aujourd'hui, cette unité, elle représente une menace, hein, dans leur volonté d'imposer un ordre, l'ordre qu'on connaît, l'ordre austéritaire, l'ordre capitaliste. Hein, et donc pour nous, c'est important d'être présent, même si on pourrait être plus nombreux, mais c'est d'être présent toujours, résister, hein, c'est une forme de résistance. Mais comme on l'a vu là, depuis quelques années, notamment au moment de la réforme des retraites, hein, enfin la contre-réforme des retraites plutôt, ben, c'est l'union des syndicats qui a permis à cette énorme lutte, hein, comme on en a rarement vu, hein, qui a permis de tenir quand même depuis 2019, hein, parce que ça, Macron, il est revenu à deux reprises, entre-temps, il y a eu le Covid. Bon. Et donc, et l'unité, elle a persisté bien après aussi, après l'imposition de la loi au Parlement, elle a continué contre l'austérité. Là, c'est très très bien que c'est un élément très très important dans ce rapport de force, hein, qu'il faut arriver à construire, parce qu'il y a le monde du travail avec les syndicats, et puis après il y a les associations, les partis, chacun doit jouer sa partition, hein, en quelque sorte, hein, contre le capitalisme et contre l'extrême droite. Hein.
7: Pour le modèle capitaliste, le syndicat, c'est l'ennemi. Grosso modo, on éduque les gens, on fait valoir les droits des travailleurs, on leur instruit, on les fédère, hein, on les politise. Est-ce que les syndicats se sentent en danger? Et si oui, qu'est-ce qu'on compte entreprendre pour se protéger et protéger les travailleurs et les travailleuses?
6: Oui. Alors moi, là, je ne parle pas au nom des syndicats, mais sur le plan, si on fait une analyse, c'est vrai que tous les syndicats sont confrontés à l'usure du bénévolat, hein. Les jeunes générations n'ont pas forcément ce repère-là en vue, parce que bon, le pouvoir s'est toujours efforcé à essayer de limiter, hein, et de briser les rênes du syndicalisme, hein, il faut le dire. Hein. Donc, c'est un enjeu, oui, il faudrait arriver à ce que les jeunes générations s'en saisissent. Bon, je vois qu'il y a quand même des jeunes qui reprennent le flambeau, hein, donc ça c'est encourageant. Mais c'est vrai qu'il faut, c'est un défi qui est posé à l'ensemble des syndicats, comme le disait le dernier intervenant, hein, de renforcer les organisations syndicales. Hein. C'est vrai que l'union entre les syndicats, les associations qui militent sur le terrain, contre la guerre, contre le racisme, pour les droits des féministes, etc., sous ces associations-là. Mais qu'on arrive à créer une dynamique, hein, favorable à l'idée que, bon, on ne peut pas accepter le fait accompli d'une victoire de l'extrême droite, et que le nouveau Front populaire, ça correspondait à une majorité électorale au moment des élections législatives de 2024, et bon, qui n'a pas été respecté. Ouais. Et alors là, ce qu'il faut arriver à faire perdurer, c'est cette idée qu'ensemble, il faut arriver à faire les efforts, chacun dans notre coin, sans esprit de chapelle, sans esprit de boutique, et c'est dans le respect des uns et des autres, mais avec la volonté d'arriver à déboucher sur... Parce que c'est quand même la vie des gens qui est au final concernée. Hein.
7: Voilà. Merci beaucoup, François.
6: Merci à toi. Et...
4: Voilà, alors la récente volonté du gouvernement de mettre à bas cette journée commémorative nous ramène au 19e siècle, lorsqu'on travaillait 14 heures durant, qu'on envoyait les enfants à la mine et que des gendarmes tiraient à balles réelles sur des manifestants comme à Fourmies, dans le Nord, le 1er mai 1891. Merci Léo. Si elle décidait de faire grève, il y a fort à parier que tout s'arrêterait dans nos bourgades rabougries par faute de vie. Les gens porteraient des mines tristes et grises, les oiseaux gazouilleraient mollement et le vrombissement des bagnoles ferait penser à une longue plainte inconsolable. L'intervention de Memeu va bien au-delà de l'utilité publique puisqu'elle déroule l'agenda culturel du Sud-Aveyron.
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13: Bonjour auditrices et auditeurs, bienvenue pour l'agenda de ce mardi 5 et mercredi 6 mai, sur Radio Saint-Afrique. Pour aujourd'hui, concert de Ilian Canizares, Résilience Trio, un savant mélange de styles qui lui est devenu propre, des rythmes jazz classiques et afro-cubains avec une voix profonde et suave qui semble venue du ciel. À 20h30 au Théâtre de la Maison du Peuple à Millau. Exposition des Espagnols dans les camps. Photographie de Paul Sen, entrée libre et gratuite de 14h à 17h dans le hall de la Maison de ma région à Millau. Le Quai vous invite à découvrir le Tribunal des Arts et à explorer les univers sensibles et singuliers de Philippe Dumont et Ariane Crozet entre gravure, pastel et dessin. Départ du Quai cet après-midi à 14h ou rendez-vous devant le Tribunal des Arts à 14h30 à Saint-Afrique. Au cinéma pour ce mardi à 18h, Le Réveil de la Momie, 18h20, Le Diable s'habille en Prada 2 en VOST, à 18h30 Pour le meilleur et Super Mario Galaxy, 20h30 Coup de cœur surprise en VOST, 20h45 Bagarre et Un jour avec mon père en VOST. Au Moderne à Sainte-Afrique à 21h, La corde au cou et Compostelle. Ce mercredi 6 mai, la caravane en balade à la cavalerie, une journée d'émissions en direct et en public avec comme fil rouge le thème de la parentalité en milieu rural. Jusqu'à 18h, reportage, plateau radio, interview, jeux radiophoniques, contes sonores avec Radio Larzac. À 18h30, concert de la Peña des Templiers sur la place de la mairie. 19h, un apéro quiz devant la Draille. 20h, un repas partagé sur la place de la mairie. Apportez ce que vous voulez à manger et à boire, ainsi que vos couverts. Ça se passe à la Draille à la cavalerie. Continuons dans les événements proposés par la Draille avec un apéro houlette dans la cour de la Draille à partir de 19h, suivi d'un concert, le chant des baleines stellaires d'Ingrid Obled, un solo, nickel harpa, contrebasse et live looping à 20h30 à la Draille à la cavalerie. La librairie Syllab accueille l'autrice jeunesse Cécile Denis pour vous parler de son dernier livre, Journal d'un aigle royal, et remettre les prix du concours de dessin. Rendez-vous ce mercredi après-midi à 16h à la librairie Syllab à Millau. Exposition des Espagnols dans les camps, photographie de Paul Cine dans le hall de la maison de ma région, suivi du vernissage ouvert à toutes et tous à 18h15. Autour de l'exposition, il y aura une projection du film Joseph. Entrée libre et gratuite dans la limite des places disponibles à 17h dans l'auditorium de la maison de ma région à Millau. Cuisinons les plantes sauvages, partez à la découverte des plantes comestibles locales, apprenez à les reconnaître, transformez-les en recettes salées et sucrées et terminez par un moment de dégustation conviviale. Sur inscription au 06 95 66 71 02, ce mercredi matin de 10h à midi à la salle des fêtes Sainte-Eulalie de Cernon. Accueil du Carré Tout pour une tournée sur l'activité physique et Ripple Café Vélo. Découvrez comment faire de l'activité physique une alliée pour votre santé avec Solution Sport grâce à des petits jeux de quiz, dont un temps collectif à 18h30. Venez avec votre vélo, possibilité de le réparer avec un professionnel local. C'est gratuit de 17h à 20h à la salle des fêtes Saint-Georges de Luzonçon. Commencez la journée du bon pied, un petit déjeuner offert, une balade conviviale et du sport en famille, le tout dans la bonne humeur et accessible à toutes et tous. Rendez-vous au centre social pour un petit déjeuner offert à 9h, avant un départ à 9h30 pour une balade d'environ 5 km le long de la piste cyclable. Les enfants peuvent participer avec vélo, trottinette ou draisienne. C'est gratuit sur inscription au 05 36 15 00 19 au centre social Le Quai à Sainte-Afrique. Objectif apprentissage, dispositif lancé par la mission locale pour permettre aux jeunes de 15 à 29 ans de rencontrer leur centre de formation et leur futur employeur. Plus d'infos au 05 65 98 15 90. Rendez-vous ce mercredi après-midi de 14h à 17h à la salle Richard V à Sainte-Afrique. En projection au cinéma de Millau pour ce mercredi à 18h15, Le Diable s'habille en Prada 2, 18h30, Compostelle, L'Arnaqueuse et Les Fleurs du Manguet en VOST, 20h45, Michael, 21h, Juste une illusion pour le plaisir et Mortal Kombat 2, au Moderne à Sainte-Afrique à 15h, La Poupée et Pour le Meilleur, 17h, Romeria en VO et Pour le Meilleur, et à 21h, Michael en VO et Ciné Club Judo. Petit plus surprise pour ce jeudi 7 mai, si vous avez des questions sur l'hôpital Émile Borel, si vous avez rencontré des difficultés lors de l'accès aux soins, le manifeste tient un point de contact pour collecter toutes vos questions afin de les faire remonter à la direction. Ce stand sera prévu pour vous entre 11h et 13h ce jeudi à l'hôpital de Sainte-Afrique. Et voilà, c'est la fin de l'agenda culturel pour ces deux prochains jours. Trois même.
4: Eh bien, merci Meumeu, grâce à toi, ça va mieux.
11: Mais
4: ouais, ça fait plaisir, tu l'as dit. Le casting pour dénicher la perle rare fut un âpre chemin de croix parsemé de désillusions, de hautes trahisons, de bouleversantes remises en question, mais à force de courage et d'abnégation, nous avons enfin déniché le speakerin idéal, celui dont le timbre de voix envoûte l'audience, dont l'élocution et l'éloquence subjuguent. Léo va donc annoncer la programmation du jour sur Radio Sainte-Afrique.
2: Qui est pas un peu botch.
4: Un petit peu quand même.
2: Alors,
4: À
2: 13h, on aura H1000.
4: Bon, allez, c'est bon, allez. On ne s'arrête plus, tu sais.
2: À 14h, on aura Garde RM Low Hip Hop.
4: Ah, ouais. L'homme mi fois.
2: Et à 16h, on a une rediff de Traveling Station, numéro 237.
4: Yeah man.
2: Et voilà.
4: Ok. Eh ben superbe. Franchement, ça fait rester sur Radio Sainte-Afrique. Voilà. Nous arrivons à la fin de cette émission. Il est déjà 12h53. Tu peux envoyer le bed, ça m'ira. Et merci maman d'être venue jusqu'à nous.
14: Mais merci à vous. Et à bientôt.
4: À bientôt.
14: C'est au week-end.
4: Merci Mabé.
11: Merci tout le monde.
4: Merci Léo.
2: Avec plaisir.
4: Et merci Mathéo. Hein. Et je rappelle aujourd'hui que c'était la Sainte Judith.
2: Mais de rien.
4: Ah voilà. C'était la Sainte. C'est la Sainte Judith aujourd'hui. Alors un gros bisou à Judith. Et merci aux auditrices et aux auditeurs de nous avoir suivis jusqu'au bout. Nous vous souhaitons un bon appétit et on se retrouve jeudi. Ciao.
11: Bonne journée.
2: Bye.

0: en direct de la Capelle, lundi 4 mai, 11h, au cinquième jour d'occupation de la place. Nous sommes là avec plusieurs citoyens et citoyennes du Miavois, du Saint-Africain. Est-ce que tu peux nous dire qui tu es et pourquoi tu es là ?
1: Alors moi je suis Patricia, je suis là parce que je suis très très très en colère par tout ce qui se passe au Moyen-Orient, parce qu'on peut généraliser un petit peu le conflit, par cet impérialisme forcené qui tue des enfants, des gens, des personnes, des adultes, et qui met à genoux des pays et qui veut l'éradiquer. En fait, pour moi c'est ça, ils veulent l'éradiquer, les Palestiniens, que ce soit à Gaza ou en Cisjordanie. Et s'ils ne le font pas par les armes, ils le font en détruisant leur culture, en détruisant tout ce qui fait leur richesse. Et ben c'est pour soutenir aussi la flottille qui a été piratée au large de la Grèce dans les eaux internationales par l'armée israélienne. Donc il y a eu 20 bateaux, 22 je ne sais plus, qui ont été arrêtés, et deux personnes quand même qui sont emprisonnées en Israël, dont on n'a pas encore de nouvelles.
2: Daniel, je fais partie du collectif Palestine 12 sur Millau. Ce qui me révolte, c'est cette situation qui perdure depuis près d'un siècle maintenant, cette dépossession du territoire, de tout quoi. Comment est-ce possible que aujourd'hui, au su et au vu de tout le monde, cette situation puisse perdurer? Là, c'est au vu de tout le monde, avec les moyens de communication qu'on a aujourd'hui, personne ne peut ignorer ce qui se passe, et notamment en premier lieu nos dirigeants, enfin les puissants de cette planète, ils savent très bien ce qui se passe. Alors il y en a qui approuvent complètement, et puis il y en a d'autres qui font semblant de dénoncer, mais qui ont un double discours et qui d'un autre côté soutiennent ce régime. Voilà, moi c'est ça qui me révolte surtout, c'est ce double discours.
0: Donc interview pour France 3.
3: Pascal André, je suis médecin urgentiste, j'étais médecin urgentiste à Rodez, je suis médecin urgentiste à Saint-Afrique, et j'étais médecin urgentiste à bord de la flottille, à Gaza en février 2024, en Cisjordanie en 2023.
4: D'accord. Du coup, vous connaissez bien la situation sur la flottille. Est-ce que vous pouvez nous dire un mot de votre expérience là-bas ?
3: Mon expérience en deux mots est simple. Quand j'étais à Gaza sous les bombardements en février 2024 à l'hôpital européen, les collègues nous ont dit merci d'être là, ça nous soutient, mais repartez chez vous. On meurt de la non-application du droit. Vous énoncez des règles que vous ne respectez pas. Et nous avons vu beaucoup de victimes, beaucoup d'enfants tirés dans la tête par des snipers. Nous avons vu énormément d'enfants décédés par blast, des bombes énormes envoyées juste pour essayer de cibler quelques personnes du Hamas. Je rappelle simplement que le Hamas est quand même un mouvement de résistance. Ce mouvement de résistance est autorisé par le droit international. Le droit international autorise la résistance à la colonisation. La colonisation est décriée par le droit international. Et bien entendu, tout crime de guerre et crime contre l'humanité doit être poursuivi. Donc ceux du 7 octobre doivent être poursuivis au même titre que ceux qui sont en place depuis le 7 octobre par l'armée israélienne.
4: Là, par rapport à la flottille, vous êtes allé à bord
3: J'étais à bord donc du capitaine Nikos l'année dernière. Et cette année, donc, j'étais au départ de la flottille à Barcelone, où j'ai vu des équipages de tous les âges. J'ai enregistré des jeunes de 19 ans qui étaient à bord, des personnes de 80 balais qui étaient aussi, 80 ans aussi. Des gens extrêmement déterminés, pas du tout sacrificiels, simplement des citoyens et citoyennes qui disent « mais on ne peut pas vivre sans la boussole du droit ». En Europe aujourd'hui, aux États-Unis aujourd'hui, ce que l'on voit, on voit des hors-la-loi qui font la loi, qui se veulent princes de paix et qui finalement démontent les structures qui permettent de faire vivre le droit international. Et cela met en danger chacun de nous dans notre vivre ensemble, dans nos diversités.
4: Aujourd'hui, plus précisément sur ce qui se passe, ce bateau qui est là derrière vous, est-ce que vous pouvez nous raconter un petit peu le message, la mobilisation, qu'est-ce qui se passe ici?
3: Alors,
4: à Millau?
3: Bien entendu, la flottille a été interpellée, comme vous le savez, au large de la Grèce, à 80 km des côtes grecques, avec donc 22 bateaux attaqués, 170 personnes montées à bord, avec beaucoup de violences subies. Beaucoup ont passé du temps à l'hôpital lorsqu'ils ont été débarqués en Grèce par les autorités grecques qui ont contribué à la participation de cet événement-là, qui finalement arrange peut-être tout le monde.
4: Je voudrais qu'on parle vraiment de ce qui se passe aujourd'hui à Millau.
3: Ben vous avez, regardez, des citoyens, des citoyennes de tous les âges qui sont là depuis maintenant 5 jours. On a fait des rotations comme à bord, toutes les 3 heures. quel que soit le temps, jour, de nuit. Il n'y a que cette nuit où il y a eu une petite pause de quelques heures. Mais nous sommes là, totalement déterminés, pour ne pas lâcher les membres de la flottille, pour ne pas lâcher les Palestiniens et Palestiniennes qui sont incarcérés, qui sont détenus, qui sont enfermés à Gaza, poursuivis en Cisjordanie. Qui d'entre nous en France accepterait de rentrer chez soi et de voir quelqu'un qui vous ferme la porte en disant « non, c'est chez moi ». Qui d'entre vous accepterait que son enfant qui a préparé un concours soit bloqué à un checkpoint et on lui dise « passe l'année prochaine ». Qui supporterait ça? Donc nous sommes là pour ça.
4: Cette mobilisation, elle est assez unique en France?
3: Elle a commencé ici avec ce petit bateau. D'autres villes, bien entendu, se mobilisent depuis extrêmement longtemps, partout, de manière toujours, je le rappelle, non violente, respectueuse du droit. Bien entendu, d'autres villes vont réutiliser donc, l'idée du bateau, la symbolique d'aller rejoindre la flottille. Donc c'est en cours sur Paris, c'est en cours sur Marseille, il y a probablement d'autres villes. Et puis d'autres campements aujourd'hui s'installent à Bruxelles, en Allemagne, car clairement le monde se lève, les citoyens se lèvent, car
5: alors,
3: sans droit nous mourrons.
5: Moi je m'appelle Hakim Lassouède.
4: Ouais.
5: On est mobilisé pour la question palestinienne maintenant. Depuis plus de 20 ans, malheureusement, on va dire. Et j'aurais aimé dire, alors pourquoi pour les Palestiniens en particulier, je me suggérais de reprendre les paroles d'un journaliste israélien qui s'appelle Michel Warshavsky, qui est le fondateur du Centre d'information alternative et qui est déjà, je crois, en 2004, avait dit « Occupons la ligne de front de la lutte contre la barbarie. Les Palestiniens sont la dernière ligne de défense du monde civilisé. À ce titre, ils méritent le soutien sans réserve de toutes les citoyennes et de tous les citoyens du monde. » Et je crois que ça résume bien pourquoi on est encore là. Ce qu'on attend, c'est d'abord au moins d'informer nos citoyens qu'il y a des gens qui essayent de rappeler que ce qu'on a appelé le cessez-le-feu à Gaza, c'est qu'une fausse promesse, puisque malheureusement le génocide continue jusqu'à aujourd'hui. Il y a bientôt un millier de personnes qui ont été tuées par l'armée israélienne après le cessez-le-feu.
6: À Millau, il y a une mobilisation de longue date. Oui, Elisabeth, du collectif Palestine de Millau. Une caractéristique en fait, du collectif de Millau, c'est qu'il y a beaucoup de gens qui sont allés en Palestine. On fait partie des missions civiles, comme vous voyez là, de protection du peuple palestinien. Au moment où Arafat était à la Mokata, à Ramallah, il ne pouvait pas sortir, les Israéliens l'empêchaient de sortir. Et là, la mobilisation des citoyens était forte parce que en fait, la diplomatie n'arrivait pas donc, à résoudre les problèmes. Donc,
4: il y a des mobilisations aussi samedi depuis plusieurs années déjà.
6: Alors, bien sûr, depuis après le 7 octobre, pour faire comprendre que tout n'a pas commencé le 7 octobre, et donc les mobilisations, c'est tous les samedis à 10h30. Ce sont des mobilisations thématiques, ce n'est pas des prises de position partisanes, on a des thèmes, et on va chercher des textes dans des sites qui ne sont pas des sites mainstream, et on essaye de faire parler les Palestiniens. On essaye d'abord d'être la voix des Palestiniens, qu'on ne retrouve absolument pas sur les grands radios, entre autres, etc.
3: Donc France 3 et Midilib sont arrivés, nous sommes place de la Capelle, donc je vais faire circuler aussi le micro pour Radio Sainte-Afrique et les radios partenaires.
1: Alors c'est le communiqué de presse de la Global Soumoud Flotilla Aveyron et collectif Palestine 12.
3: Citoyens exaspérés et en colère en regard de la situation à Gaza, des centaines de morts depuis la trêve factice, un tiers de l'aide humanitaire seulement rentre, 17 000 blessés graves ne pouvant sortir dont 3 000 enfants, avec 300 décès qui auraient pu être évités. En Cisjordanie, apartheid, colonisation violente et décomplexée par des colons soutenus par l'armée. Plus de 100 morts, des centaines de blessés. 10 000 prisonniers politiques après des jugements partiaux, avec torture, avec des condamnations explicites dans les rapports internationaux. Au Liban, 4 000 morts depuis 2023, des centaines depuis quelques jours. Et au sein de la flottille Global Soumoud Flotilla, 22 bateaux détruits, 170 personnes, équipiers et équipières, embarquées à bord de navires militaires où plusieurs ont été violemment battus.
0: débarqué ensuite avec la complicité du gouvernement grec à l'Héra Petra en Crète. Et comme ça a été dit, donc deux des co-organisateurs aujourd'hui donc en prison en Israël, accusés donc par le gouvernement de Netanyahou, par la justice, mais aussi par M. Trump et son fameux Conseil de la paix, de faire partie d'organisations terroristes, car selon M. Trump, c'est lui qui est responsable de la délivrance de l'aide humanitaire aujourd'hui à Gaza, et ceux qui ne passent pas par lui sont des complices du Hamas.
2: Exaspéré et en colère, car impunité des dirigeants ne respectant pas le droit qui s'impose à eux et attaquent les instances qui énoncent ce droit. Poursuite, diffamation, pression contre des acteurs de la Cour pénale internationale, de la Cour internationale de justice, de rapporteurs spéciaux de l'ONU et de citoyens pacifiques poursuivis pour antisémitisme ou apologie du terrorisme.
5: Citoyens exaspérés et en colère, en regard de la montée de l'extrême droite en Israël, États-Unis, Europe et sa responsabilité dans le silence, la banalisation et l'ostracisation médiatique et politique.
2: Et ces rassemblements du samedi n'ont pas cessé depuis la fin octobre 2023. On a tous les samedis, y compris des samedis fériés, on a toujours été là et ça va continuer.
0: Vous dire aussi symboliquement que ce bateau donc, a été baptisé, comme vous pouvez le voir, au nom de cette jeune fille, In Rajab, donc cette jeune fille qui a donné lieu à ce film et qui est décédée à Gaza suite à cet enfant, bien sûr. Et donc ce bateau a rejoint symboliquement la flottille. Et pour avoir été l'année dernière en Crète à rejoindre la flottille juste après donc, l'envoi de drones, je peux vous dire que c'est important pour eux de savoir qu'à terre, des équipiers sont aussi là, jour et nuit, déterminés à faire appliquer le droit. Donc, bien entendu, nous sommes là et nous ne lâcherons rien.
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dans le tapis de feuilles. En sentier gorgé d'eau. Auditeur, auditrice, bienvenue pour cette carte postale sonore dans le massif de l'Estérel. Massif encastré, enchâssé entre la côte varoise, les corniches de Fréjus et les Préalpes. De la terre ocre à la couverture boisée de conifères et de feuillus. Massif escarpé, haut en couleur, trop touristique durant la saison estivale. Mais ici, en plein mois de janvier, je vous amène découvrir avec vos oreilles l'intimité de ce massif. On a toujours l'image de ce massif souffrant de sécheresse récurrente. Mais depuis 2 jours, des pluies diluviennes se sont abattues. Partons donc à la découverte des sentiers. Loin de la foule, loin des activités humaines.

de ces terres boueuses et de ces falaises orangées. L'Estérel vous accueille.

toujours ce sol. Gravillonneux, de couleur ocre. Avec des tons de rouge.

Ici, à nouveau, une zone de feuillus. Parmi les conifères, ce massif revêt en abondance beaucoup de chênes-lièges.

beaucoup d'eau, dû à ces fortes pluies qui lui viennent. Et ici, juste là, à vos pieds, le bord du lac.

0 mètres d'altitude. Des rafales de vent. Plutôt fortes. Car vous vous trouvez au bord d'une plage de galets très ventés. Quelques 100 mètres de dénivelé plus bas, une trentaine de kilomètres

ciel gris. Haut, à la fois, vert sombre, avec des colorations marron. L'écume blanche des vagues.

Sous les assauts. 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

vous marchez délicatement. Sur une petite sente. Gorgée d'eau. Et envahie. Envahie par un mur épais de végétation. De type méditerranéenne. Quelques rayons de soleil avec l'humidité ambiante ont suffi pour que les arômes de ces plantes méditerranéennes parfument, embaument tout le sentier. C'est l'odeur de la Provence caressée

rien de forcir. Il va nettoyer le ciel. Et peut-être vos oreilles vont-elles retrouver l'éclat solaire de la Provence.

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Allez, pas mal de rap français aujourd'hui, quelques petits blocs de sons. Et là, on va commencer avec deux morceaux et des nouveautés. Première nouveauté, on va écouter Costa BLF. Alors, on l'a déjà passé une paire de fois. Et là, il a sorti un petit EP. Un petit EP qui s'appelle « Pourquoi on a cassé la vitre ». On va choper, vous pouvez choper ça sur, vous pouvez plus choper ça parce qu'il fait l'effet des vinyles, mais apparemment tout est épuisé. Donc il avait son site costablf.com donc tout est épuisé, mais vous pouvez quand même aller écouter les sons sur YouTube, et notamment ce clip. Le clip, il est avec Medine. Et ouais, donc Medine, j'avais passé il y a pas très longtemps qu'il avait fait la BO de La Haine. Il avait fait la comédie musicale à la BO de La Haine, le morceau Amour qui était vraiment pas mal. Et là, c'est un morceau No Face, No Case, bien engagé, morceau Antifa. Ça fait plaisir, c'est ainsi, d'avoir des morceaux engagés, Antifa. Voilà, il a fait son petit clip sur une manif Antifa à Paris. Et c'est bien sympa, c'est bien engagé. Sur une prod de Rosalie du 38, on va continuer avec Gezez. Gezez, rappeur bordelais. Bordelais qui a sorti un Red Rock 3, pareil, un petit album, petit EP. Et on va écouter le morceau Welcome to the Red Rock sur une prod de INCH. Gezez, j'avais passé un morceau il y a très longtemps. Et il a sorti quelques trucs, lui, quelques EP, que du noir au pied, une mixtape, face B. Avec toujours du noir au pied, avec en 2021. Voilà, Gezez, rappeur bordelais. Vous pouvez choper ça, vous pouvez aller voir sur YouTube, il a pas mal de clips. Donc on va écouter ces deux morceaux. C'est parti pour Costa BLF et Medine avec No Face, No Case, et Gezez avec le morceau Welcome to Red Rock.

0: Et ouais, voilà, tout simplement. C'était bien sombre tout ça. Bien, on a écouté Gezes et juste avant c'était Costa et Medine. Allez, on enchaîne avec un nouvel album et un nouveau groupe, La Squadra. Las, plus loin, Quadra. Alors, les quadras, j'imagine les quarantenaires, hein, je pense, ça part sur ça. Ben, nouveau groupe, mais pas nouveau MC, avec leur album Plein Phare. Là, on va écouter le morceau qui s'appelle Wesh Wesh Yo en featuring avec Olzico, qui est aussi un quadra. Et en fait, on connaît, enfin, personnellement, je connais parce que il est composé de deux MC que je connais un petit peu, donc Misère, qui faisait aussi Misère Prod et qui à l'époque s'appelait CRS il y a longtemps, un rappeur du Havre. Et j'étais étonné aussi d'écouter, d'entendre Das, DAS, que j'avais connu ben, l'année dernière, rappeur de SDF Clan. Et en fait, tout ça, ça vient de Alès et de Nîmes. Voilà, DAS qui venait, DAS qui était plutôt du sud de Lozère, bref. Et ils sont aussi accompagnés de... Pardon, je cherche en même temps. De deux MC. On retrouve qui? On retrouve Nonoz, le gardien de la rigueur. Et une MC, Val, voilà. Donc voilà, ils ont sorti leur premier album qui s'appelle Plein Phare, qui a chopé, vous pouvez choper ça, sur Ulule. Voilà, ils ont une petite Ulule où ils ont fait un truc participatif. Et comme je vous ai dit, le morceau, il va s'appeler Wesh Wesh Yo et c'est featuring Olzico qu'on ne présente plus. Donc La Squadra featuring Olzico, Wesh Wesh Yo.
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0: Et wesh wesh yo, la squadra, donc featuring Olzico, wesh wesh yo, sorti sur l'album Plein Phare.
1: Alors on enchaîne sur, on prend du nord, tu vois, on met cap sur le nord, on prend de la distance et on retourne en Islande.
0: Ah.
1: On avait fait, enfin j'avais diffusé déjà des morceaux de islandais, c'était dans Gardarem ou
0: Je pourrais pas te dire.
1: Je sais plus, mais j'en avais balancé quelques-uns. J'y reviens avec Subterranean. Donc eux, c'est un groupe qui est précurseur du hip-hop là-bas en Islande. Et ça fait partie des premiers. À importer ce style de musique là-bas et à le véhiculer, à le diffuser. L'album Central Magnétisme avait connu un bon succès. Il est sorti en 97 et voilà, c'est l'un des premiers groupes d'Islande. Il est composé de Kali Youz, Brother Mags, Blackfist et Cell 7. Ils rappent en bilingue, mais il y a de l'islandais, mais principalement en anglais. Enfin, j'entends surtout de l'anglais dans ce qu'il faut. C'est une courte existence hein, parce qu'ils se sont séparés en 99, laissant à chacun de ses membres partir sur les projets qu'ils voulaient suivre eux-mêmes. Ils ont ouvert les portes du hip-hop. Rappelons que l'Islande, c'est un pays qui compte environ 387 000 habitants. Donc toi, c'est pas grand quand même. Tu peux pas avoir pléthore de groupes, à moins qu'il y ait que des fans. Voilà, 387 000 habitants. C'est l'un des pays les moins sujets à la criminalité et qui possède également un système de soins parmi les plus performants. Néanmoins, son système éducatif est assez mal classé dans les enquêtes PISA. Voilà. Côté, je voulais apporter quelques précisions, situer un peu le groupe dans le pays. Et voilà, on écoute It's the Subta de Subterranean, ça date de 97.

0: Je suis à 50 pages.
1: Ok.
0: Je suis qu'à 50 pages. Voilà, ça devenait de, ça vient de d'Islande.
1: D'Islande.
0: Subterranéen.
1: Subterranéen. Très bien. Et Yes Weekend, c'était bien avant Obama, tout ça. Peut-être qu'ils avaient
0: bien avant,
1: ouais,
0: ouais. Ben, 97, il l'avait senti, peut-être, ça venait avec le Gulfstream.
1: Ah, là, oui, forcément, c'est ça.
0: Avec les courants, ça remonte.
1: Bien, allez, retour en français, et on va passer deux morceaux. Premier morceau, c'est Tiema. Ben, le rappeur, je ne sais plus d'où il vient, que j'avais déjà passé une paire de fois. Tiema, donc, qui a sorti un morceau, pas mal du tout. Faux semblant avec le beatmaker qui est aussi rappeur Unco, Unco. Je crois qu'il est suisse. Ben vous pouvez choper ce morceau ben sur YouTube. Alors je crois pas que ça soit sorti sur un album. C'est juste un morceau comme ça. Et le second morceau, ça va être Jeff Lenaire. Et là attention parce qu'il a sorti lui un album en collaboration avec le beatmaker Kyo Itachi. Donc ça peut être que bien, forcément ça l'est. L'album il s'appelle Double Dragon et franchement il n'y a pas grand chose à jeter de l'album. C'est très très bon, donc je vous conseille vraiment d'aller checker ça. Le problème, enfin mon souci c'est qu'en fait il n'a pas sorti ça en physique, j'aurais bien acheté l'album mais j'ai rien trouvé. C'est que sur les plateformes style Spotify ou Amazon, des trucs comme ça. Donc ben, j'ai hésité, hein. J'ai passé qu'un morceau mais je pense que je repasserai un prochainement. J'ai hésité avec des morceaux mais là je vais passer Combien ça coûte. Donc ben, je vous conseille vraiment d'aller écouter ce nouvel album là, de Jeff Lemire. Non, il n'est pas sur Bandcamp malheureusement, j'aurais bien aimé qu'il soit sur Bandcamp aussi mais non. Donc, on va écouter ces deux morceaux, Tiema avec Faux Semblant sur une prod de Enco. Et Jeff Lenaire avec le morceau Combien ça coûte sur les prods de Kyo Itachi et l'album c'est Double Dragon.

Je salue John qui nous écoute, ça fait plaisir, il vient de m'envoyer un petit message comme quoi en fait il va sortir leur petit album Double Dragon en physique là prochainement, mais en édition très limitée, donc il va falloir être assez réactif. Donc Jeff Lenner qui est au Itachi avec le morceau Combien ça coûte, et c'est sorti sur Double Dragon, et le morceau d'avant c'était Tiema avec le morceau Faux Semblant. Allez, on continue, et là on va écouter un petit morceau de De Taf. Alors De Taf, c'est un rappeur du collectif Le Fond de la Classe. Le Fond de la Classe, ça se situe à Montélimar. Ils avaient sorti un petit album il y a une paire d'années. Et donc De Taf, le rappeur de Montélimar, a sorti un EP qui s'appelle Petit Point, Trois Petits Points. Et le morceau c'est L'Impasse. Alors un featuring, c'est un morceau avec pas mal de featuring, et notamment La Manif, rappeur qui est plutôt spécialisé dans le clash, dans les contenders, tout ça, De Taf aussi. En fait toute la clique, ils sont rappeurs clasheurs. Et La Manif, j'aime beaucoup, il a des grosses faces, j'aime bien comment ça rappe. Et également accompagné de Tupan, qui fait aussi partie du Fond de la Classe, et Tetris Sisyphe. Alors je sais plus s'il fait partie du Fond de la Classe lui. Tupan aussi qui avait sorti deux ou trois albums qui étaient vraiment pas mal, ça rappe bien. Rappeur d'origine sud-américaine, il me semble. Alors on va écouter le morceau qui s'appelle L'Impasse. De Taf featuring La Manif, Tupan et Tetris Sisyphe, sorti sur l'EP Trois Petits Points.

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0: a déjà servi ce qu'on fait. Seulement la différence, c'est que là, c'est vrai. C'est du sérieux. Voilà ce que je voulais vous dire.
1: On flotte.
2: On flotte, ça flotte sec. Bon allez, voilà, c'était l'impasse, le morceau de Deutaf featuring La Manif, Tupan et Tetris Sisyphe sorti sur le EP de Deutaf. Trois petits points. Nicolas.
1: Eh ben, trois petits points, je continue. Et je continue pour dans la lancée français, chose qui n'est pas coutume. Et je vais parler du rappeur Gal.
2: Français ou marocain?
1: Ah, français, effectivement. Alors, il rappe français. Mmh. Il rappe français et il est d'origine tangéroise.
2: Tanger.
1: Donc il vit en France quand même, il me semble, hein, avoir compris ça. On va parler de son morceau Le Drip de Michael, qui est sorti dans Jeune Beurre de La Fontaine, volume 2. C'est sorti en 2025. C'est assez.
2: On parle
1: assez
2: de qui là?
1: On parle de Gal.
2: Ah, Gal, voilà, je sais pas Gal. Si tu l'avais dit.
1: Ouais, si, je l'avais dit.
2: Gal, G.A.L.
1: G.A.L. Donc Jeune Beurre de La Fontaine. En 2025, Le Drip de Michael, il est surnommé, donc lui-même, il est surnommé Jeune Beurre de La Fontaine. Il développe un style singulier à la croisée de l'ego trip, du second degré et de l'introspection. Après des débuts remarquants en 2021, il s'affirme avec Jeune Beurre de La Fontaine, volume 1. Donc là, on parle du 1. Récemment, enfin il y a un an, il a sorti Du Caviar pour Mon Chien, son dernier projet, qui connaît un certain succès quoi, dans le milieu. Et puis... les prods sont faites par Sheldon,
2: ah oui.
1: Dingri ou encore Manny Days.
2: Ah,
1: je sais pas si tu connais tous ces.
2: Ouais, Manny Days, oui, Sheldon s'en parle aussi, Manny Days forcément.
1: D'accord, c'est un projet assez intéressant avec pas mal de prods bien faites, je trouve, musicales, comme je les apprécie. Pour faire un petit récapitulatif, en 2022, il fait Sestino volume 1. 2023, il fait donc Jeune Beurre de La Fontaine le volume 1. En 24. Il sort le volume 2 et en 25, Du Caviar pour Mon Chien.
2: Et je crois qu'il est quand même domicilié du côté de Montpellier parce qu'il a fait des trucs avec les gars de la Fonce Dalle ou un truc comme ça. Et là, il a sorti un petit morceau avec Samir Hamad, rappeur montpellierain aussi. Donc je pense qu'il est du côté de Montpellier.
1: Ok, connexion donc Montpellier-Tanger.
2: Voilà, exactement.
1: C'est avec Gal.

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0: Voilà, Gal, le drip de Michael. Et c'est sur Jeune Beurre de la Fontaine, sorti en 2025, le volume 2.
1: Le drip, donc... Moi, je ne savais pas ce que ça voulait dire, le drip.
0: Ouais, le drip, ça a l'air d'avoir une référence sur une mode vestimentaire qui a un agencement de... Attends, je te retrouve ça. Ben non, je te l'ai supprimé.
1: Ah, mais c'est pas...
0: Bah, agencement de luxe, streetwear et sportwear. Voilà.
1: Ok. Ouais, c'était bien sympathique. T'avais la prod, là, ou pas?
0: Non, la prod, je l'ai pas.
1: Okay.
0: Non, j'ai pas ce détail, mais j'ai pas suffisamment cherché peut-être, mais c'est sur son dernier EP. Et oui, ouais, elle est bien. J'aime bien, c'est bien saccadé, c'est travaillé, bon, avec ce son un peu jazzy, c'est instrumental, j'aime bien.
1: Bien, ben ouais, j'avais passé Galm il y a un petit moment. Bien, allez, on continue, là, on va passer à deux morceaux. Donc le premier morceau, c'est John Fucking Nada. Avec son morceau Arthur Rimbaud sur une prod de Le Bœuf. Et c'est un no-beat, il me semble. Voilà, un petit morceau d'une 43, tranquille. C'est sorti sur son album, son petit album John Attack. Voilà, John Fucking Nada, rappeur parisien. Voilà, ça rappe dans ce style-là qui vient à la mode. Je sais pas comment on pourrait l'appeler, ce style peut-être parisien, je sais pas. Je suis pas trop fan de tout ce qu'il dit, mais ça rappe plutôt pas mal. Il avait sorti son album Cheval Blanc. Un peu Ego Trip, un peu tout ça. Et on va enchaîner avec pareil un petit morceau. Là, c'est une découverte. ETIK, E-U-T-E-I-T-R-E-M-A-K-A. Franchement, là, gros morceau. Là, c'est. Il y a de grosses punchlines sur punchline. ETIK qui a sorti son petit album qui s'appelle Bad. Et le morceau, ça va être Pique à glace sur une prod de Toons. Donc, ben, je vous conseille d'aller écouter ce petit album. Rappeur cagoulé. Ça rappe fort, ça rappe avec un gros flow. Et voilà, donc je vous conseille d'aller checker ça. C'est pas mal du tout. Donc, on écoute John Fucking Nada avec le morceau Arthur Rimbaud et ETIK avec le morceau Pique à glace.
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4: Et ouais, tout simplement, on vient d'écouter donc nos amis John Fucking Nada avec le morceau Arthur Rimbaud, sorti sur John Attack. Et là, juste à l'instant, on vient d'écouter ETIK avec le morceau Pika Glass sur une prod de Toons, sorti sur Bad. Bien, allez, on continue et là, on va passer Stick CMF, rappeur toulousain. J'avais passé une paire de fois aussi, un petit moment. Ben là, en fait, il met à jour son Bandcamp. Donc voilà, il a décidé de boycotter tous les réseaux. Il met tout sur Bandcamp. C'est bien ça. C'est bien, un bon gars. Et donc là, je découvre un petit peu parce que je connaissais par-ci par-là avec des featuring. Et c'est Rémi de Frères de Chaussures qui m'a ravivé la mémoire parce qu'il a écrit une petite chronique sur son dernier morceau là, qu'il a sorti, Mémoire d'un sale. From 3, voilà, c'est un petit morceau qu'il a sorti récemment. Mais moi, je me suis concentré sur son album qu'il avait sorti en 2018, Glossolali. Alors, je suis pas allé voir ce que ça voulait dire. Ça te parle, la Glossolali?
5: Non.
4: Je pense que c'est un truc un peu hardcore, parce que quand même l'ambiance de ce CD, c'est assez noir, très noir même. C'est ambiance 7 dans ses premiers albums, disons. Bon, pas mal de. Voilà, de référence au Diable, tout ça, 666, bref, des trucs comme ça. Tu l'as ?
5: Alors, le phénomène de la glossolali, désigné à l'origine comme la langue des anges, s'inscrit donc dans l'univers religieux, voire, plus précisément, néo-testamentaire et chrétien.
4: Voilà, bon.
5: Voilà, je sais pas si c'est le bon, mais ben, si, je pense on que va continuer les recherches.
4: Oui, non, mais ça va être ça, j'ai pas tout compris au truc, mais bon, ça va être ça.
5: C'est une utopie langagière.
4: D'accord. Ben, très bien. Et ben en tout cas, on va écouter le premier morceau de cet album. D'ailleurs, la fin, vous allez voir, c'est un peu bizarre. Là, je sais pas qui c'est à la production, mais c'est pas très grave. Je sais qu'Altarba a fait des prods à ses Swed, S-W-E-D. Voilà, donc Stick CMF. Et oui, aussi, apparemment, il est originaire du Larzac, ce monsieur.
5: D'accord.
4: C'est beau, apparemment. Oui. Il a passé une partie de sa jeunesse sur le Larzac et il a bougé après à droite, à gauche. Il explique ça sur un morceau. Allez, on va écouter donc Possession de Stick CMF, le premier morceau de son album Glossolali.

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1: Putain. Merde. C'est quoi ce numéro là, con, la 0666? Allô? Allô? Non, j'entends rien, mec. Je sais pas si tu m'entends. Je sais pas qui t'es, mais j'entends que dalle. Bon ben, vas-y, rappelle plus tard. Putain de téléphone à la con.
2: Bonsoir.

0: La...
1: Non. Voilà.
0: Voilà. Ça fait un peu peur, là, cette histoire-là de possession.
2: Il y a quelqu'un
0: là, ah, oula, c'était pas fini. Ouais, c'était bizarre, cette histoire de possession. Mais c'était possession avec le morceau de Stick CMF, donc, sorti sur Glossolali, chopé sur donc, le bandcamp de Stick CMF. Retour au rap ricain.
1: Non, c'est pas ricain.
0: Ah, il est pas ricain.
1: Il est pas ricain, il est anglais.
0: Ah, excuse-moi.
1: Il est né à Londres d'origine jamaïcaine, mais
0: d'accord,
1: il est
0: d'accord.
1: Là-bas.
0: Ouais, ouais. Très bien. Pas trop
1: Rodney, attends. Rodney donc on parle de Roots Manuva, Rodney Hilton Smith, mm-hmm. alias Roots Manuva. Donc d'origine jamaïcaine, je viens de le dire. Son père était pasteur et tailleur. Famille très catholique, il devait, paraît-il, se cacher pour écouter de la musique.
0: Ah oui, carrément. Ouais, ils sont
1: donc ils viennent d'un foyer un peu comme ça. Pasteur, ça peut être la rigueur protestante, oui. Ça peut être.
0: Oui.
1: Voilà, ils ne pas trop apprécier ça là, mais la musique ou le fait même de s'amuser. Bref. Il a commencé à produire en 94, ce jeune homme, ce Roots Manuva, d'abord sous le nom de EQ Procedure, avant de se lancer sous son pseudonyme actuel. Depuis, il a collaboré avec des tas d'artistes comme The Cinematic Orchestra, The Herbalizer, Mr. Scruff, le fameux, ouais, bah d'ailleurs je le passerai, un de ces quatre, Lord, entre autres, qui est un super morceau fait avec les Herbalizer. Ou encore DJ Shadow et Morkeba, etc. Et même un rappeur français en 2009, c'est qui?
0: JP Manova.
1: Non, pas JP Manova, non.
0: Non.
1: Alors, c'est en 2009, un morceau qui s'appelle Buff Nuf.
0: Buff Nuf,
1: sur le troisième coup de massue de...
0: Non, je ne sais pas.
1: Leroy.
0: Ah, Leroy Kezia,
1: ex-membre du Saiyan
0: Supa Crew. Ouais.
1: Voilà,
0: okay,
1: il a fait un featuring ensemble en 2009, donc sur le morceau Buff Nuf.
0: Ok.
1: Voilà, il est fondateur de son propre label, Banana Clan Records, que je vous invite à aller visiter. Moi, je ne l'ai pas fait, mais il faut que j'y aille parce que j'aime bien ce type et j'aime beaucoup les influences que Roots Manuva il véhicule dans tous ses projets. Donc voilà, on écoute Roots Manuva, c'est de son album de 99, très récent, Brand New Second Hand, et le morceau s'appelle Ina.

0: Hey, ouais.
1: Waouh.
0: Ça va, vous?
1: Ça va, ça va. Et ouais, notre ami Roots Manuva.
2: Oui, Roots Manuva, voilà, j'aime beaucoup ce chanteur, producteur, tout ce que vous voulez, là, les multiples collaborations qu'il a faites. Enfin, j'aime bien son univers et les instruments, les styles musicaux qu'il traverse. Et voilà. Et donc, ben, récemment, j'ai écouté l'un de ses premiers albums, Brand New End et Brand Second End. Brand New Second End, et j'ai beaucoup aimé, et voilà, et vous pouvez aller découvrir ça aussi, tout comme ses projets avec Mr. Scrubs, Herbalizer, qui valent vraiment le coup.
1: Ok, bon, et ben on va finir sur ça, on va se laisser avec cette petite instru derrière. Donc je vous rappelle que c'est la rediffusion samedi 19h comme d'hab. On est en écoute sur Radio Dragon et Radio Saint-Afrique. Et donc les podcasts sur Radio Larzac et sur YouTube. Mercredi prochain, c'est Frères de Chaussures. Mais ce mois-ci, il n'y aura pas de PDF.
2: Je crois pas. Je crois qu'on a loupé la date.
1: On a loupé la date. Il y a trop. Les gens bossent trop. C'est pas possible. Le travail tue. Et donc, on se retrouve tout simplement dans 2 semaines. Merci Nico.
2: Merci Dorian. Merci,
1: merci Fred pour la technique d'avoir fait ça malgré l'aveuglement.
2: Il fallait s'échauffer.
1: Il y avait un petit échauffement, voilà, à faire. Et donc on se quitte avec cet instru. C'est Abutton, une vieille instru de l'époque où on avait fait beaucoup de freestyle dessus avec le morceau La Symphonia Incredibile. Incredibile. Bon, bref, La Symphonia Incroyable. Allez, à bientôt.
2: Allez,
1: ciao, ciao.
2: Salut à tous.

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6: Bonjour auditrices et auditeurs, bienvenue pour l'agenda de ce mardi 5 et mercredi 6 mai pardon, sur Radio Centrafrique. Pour aujourd'hui, concert de Ilian Cañizares, Résilience Trio, un savant mélange de styles qui lui est devenu propre, des rythmes jazz classiques et afro-cubains avec une voix profonde et suave qui semble venue du ciel. À 20h30 au théâtre de la Maison du Peuple à Millau. Exposition des Espagnols dans les camps. Photographie de Paul Sen, entrée libre et gratuite de 14h à 17h dans le hall de la Maison de ma région à Millau. Le Quai vous invite à découvrir le Tribunal des Arts et à explorer les univers sensibles et singuliers de Philippe Dumont et Ariane Crozet entre gravure, pastel et dessin. Départ du Quai cet après-midi à 14h ou rendez-vous devant le Tribunal des Arts à 14h30 à Saint-Afrique. Au cinéma, pour ce mardi à 18h, Le Réveil de la Momie, 18h20, Le Diable s'habille en Prada 2 en VOST, à 18h30, Pour le meilleur et Super Mario Galaxy, 20h30, Coup de cœur surprise en VOST, 20h45, Bagarre et Un jour avec mon père en VOST. Au Moderne à Saint-Afrique, à 21h, La corde au cou et Compostelle. Ce mercredi 6 mai, la caravane en balade à la cavalerie, une journée d'émissions en direct et en public avec comme fil rouge le thème de la parentalité en milieu rural. Jusqu'à 18h, reportage, plateau radio, interview, jeux radiophoniques, contes sonores avec Radio Larzac. À 18h30, concert de la Peña des Templiers sur la place de la mairie. 19h, un apéro quiz devant la Draille. 20h, un repas partagé sur la place de la mairie. Apportez ce que vous voulez à manger et à boire, ainsi que vos couverts. Ça se passe à la Draille à la cavalerie. Continuons dans les événements proposés par la Draille avec un apéro houlette dans la cour de la Draille à partir de 19h, suivi d'un concert, le chant des baleines stellaires d'Ingrid Obled, un solo, nickel harpa, contrebasse et live looping à 20h30 à la Draille à la cavalerie. La librairie Syllab accueille l'autrice jeunesse Cécile Denis pour vous parler de son dernier livre, Journal d'un aigle royal, et remettre les prix du concours de dessin. Rendez-vous ce mercredi après-midi à 16h à la librairie Syllab à Millau. Exposition des Espagnols dans les camps, photographie de Paul Sin dans le hall de la maison de ma région, suivi du vernissage ouvert à toutes et tous à 18h15. Autour de l'exposition, il y aura une projection du film Joseph, entrée libre et gratuite dans la limite des places disponibles à 17h dans l'auditorium de la maison de ma région à Millau. Cuisinons les plantes sauvages, partez à la découverte des plantes comestibles locales, apprenez à les reconnaître, transformez-les en recettes salées et sucrées et terminez par un moment de dégustation conviviale. Sur inscription au 06 95 66 71 02, ce mercredi matin de 10h à midi à la salle des fêtes Sainte-Eulalie de Cernon. Accueil du Carré Tout pour une tournée sur l'activité physique et Ripper Café Vélo. Découvrez comment faire de l'activité physique une alliée pour votre santé avec Solution Sport grâce à des petits jeux de quiz, dont un temps collectif à 18h30. Venez avec votre vélo, possibilité de le réparer avec un professionnel local. C'est gratuit de 17h à 20h à la salle des fêtes Saint-Georges de Luzonçon. Commencez la journée du bon pied, un petit déjeuner offert, une balade conviviale et du sport en famille, le tout dans la bonne humeur et accessible à toutes et tous. Rendez-vous au centre social pour un petit déjeuner offert à 9h, avant un départ à 9h30 pour une balade d'environ 5 km le long de la piste cyclable. Les enfants peuvent participer avec vélo, trottinette ou draisienne. C'est gratuit sur inscription au 05 36 15 00 19 au centre social Le Quai à Saint-Afrique. Objectif, apprentissage, dispositif lancé par la mission locale pour permettre aux jeunes de 15 à 29 ans de rencontrer leur centre de formation et leur futur employeur. Plus d'infos 05 65 98 15 90. Rendez-vous ce mercredi après-midi de 14h à 17h à la salle Richard V à Saint-Afrique. En projection au cinéma de Millau pour ce mercredi à 18h15, Le Diable s'habille en Prada 2, 18h30, Compostelle, L'Arnaqueuse et Les Fleurs du Manguet en VOST, 20h45, Michael, 21h, Juste une illusion pour le plaisir et Mortal Kombat 2, au Moderne à Saint-Afrique à 15h, La Poupée et pour le meilleur, 17h, Romeria en VO et pour le meilleur, et à 21h, Michael en VO et Ciné Club Judo. Petit plus surprise pour ce jeudi 7 mai, si vous avez des questions sur l'hôpital Émile Borel, si vous avez rencontré des difficultés lors de l'accès aux soins, le manifeste tient un point de contact pour collecter toutes vos questions afin de les faire remonter à la direction. Ce stand sera prévu pour vous entre 11h et 13h ce jeudi à l'hôpital de Saint-Afrique. Et voilà, c'est la fin de l'agenda culturel pour ces deux prochains jours. Trois même.
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Bonjour à tous chers amis auditeurs et bienvenue dans la Travelling Station. Et bien c'est parti pour une heure de bonnes reggae vibes. On va passer une heure ensemble à s'écouter quelques mon vieux roots et un petit peu de dubwise. Ce sera une émission sous le signe de l'éclectisme cette semaine, enregistrée en direct et bien dans les studios de Radio Saint-Af. Yes. On va commencer avec le titre de Luciano qui s'appelle One in a Billion.

One in a Billion. Je suis très content de vous retrouver, chers amis auditeurs, pour cette nouvelle session de la Travelling Station. Comme je vous le disais, on va s'écouter pas mal de petits scuds là que je viens de choper, très très bien, avec des represses des titres que je cherchais depuis un petit moment. Et bien quoi de tel que de commencer par un bon vieux New Roots, année 2001, avec ce magnifique Luciano, One in a Billion, qui va eh bien, lancer cette session de la Travelling et commencer par un monstre que je cherchais depuis très longtemps, label Arriva, vous savez ce label très très emblématique, hein, label de Mad Professor, un titre qui s'appelle Guide and Protect, avec la chanteuse Aïcha au vocal. Je vous laisse profiter de cette petite pépite.

Mike Brooks avec le magnifique Money is not all en direct sur les ondes de Radio Saint-Aff. Yes, enregistrement live, une fois n'est pas coutume. On va continuer avec du bon gros roots. On va faire honneur à une magnifique represse qui va enchanter tous les collectionneurs. Eh bien, un titre introuvable du grand Hydjaman Levy qui s'appelle Le Moulding. Une énorme tuerie, voilà, qui est passée pendant des années et des années dans les années 70-80, qui faisait office de hit dans tous les sound systems, y compris celui de Jashaka. C'était vraiment la grosse référence. Il a eu un dubplate qui a tourné pendant des années que seul lui avait. On va s'écouter ça en direct. Le titre s'appelle Moulding, Hydjaman Levy.

Et bien voilà pour ce magnifique cut emblématique et bien du grand Aïe Djaman, hein, vraiment une grande grande grande référence dans la musique jamaïcaine et le reggae en tout particulier. Yes, avec ce magnifique disco mix, avec ce Dubwise enchaîné, voilà, qui restera gravé dans les mémoires. Yes. On va continuer avec un petit 45 tours là, que j'ai trouvé assez récemment, là, qui est pas forcément facile à croiser. Des années que je tombe dessus à gauche, à droite, jamais au bon prix cette fois-ci, ça y est. Il est, eh bien, dans ma box et ce soir sur la platine pour votre plus grand bonheur. Le titre s'appelle « Give Me The Right » de Michael Prophet.

Allez, sans transition, on s'enchaîne directement sur un instrumental japonais. Le titre est de Sista Killa, une grosse instrumentale, franchement, qui mérite le détour.

Le titre s'appelle Counter Attack par Killa Sista. Voilà pour un bel exemple de production japonaise. Rien à dire, ils sont très très forts. Même en reggae, des énormes productions qui sortent aujourd'hui de ce magnifique pays qui sait s'adapter et qui copie les styles avec une justesse assez inégalable. Yes, on repart vers l'Angleterre avec un gros dubplate des Twinkle Brothers joué par le fils de Jashaka qui était joué également par son père. Le titre s'appelle Journey, c'est Young Warrior, son fils qui le produit. C'est parti.

Eh bien, voilà qui va nous faire une transition toute faite vers le dub. On va continuer avec un titre de 1995. Le titre s'appelle Kilimanjaro et c'est Aiwation Stepa derrière ce magnifique morceau.

Alors, ce morceau, vous êtes peut-être un petit peu familier, puisqu'on a eu droit à un remix très récent, suite à une combinaison avec le label, d'OBF, qui, 20 ans plus tard, nous sort un magnifique remix de ce cut, qu'on entend également dans toutes les soirées en ce moment, qui est en train de s'échapper même du milieu de dub, pour rejoindre un petit peu, toutes les soirées en général, ça fait plaisir. Le titre s'appelle toujours Kilimanjaro, on est 30 ans plus tard pour être exact. C'est reparti, remix OBF.

ODF, retenez bien ce nom, je vous le fais écouter depuis des années maintenant dans la Travelling Station, nos petits Frenchies, yes, de Grenoble, qui sont fait une place hein, au sein de la scène dub anglaise, qui représente haut et fort les couleurs du dub français. Yes, avec cette combinaison avec Eration, c'était pas juste monumental. Yes, on va repartir eh bien, vers les monstres du dub anglais, à savoir Russ Disciple, avec eh bien, un remix encore une fois du King Nebuchadnezzar de Creation Stepper.

Vous êtes toujours à l'écoute de la Travelling Station, et c'est bonne reggae vibes, et c'est les grands producteurs de dub anglais qui sont à l'honneur sur cette fin d'émission. Et après les Disciples, on va passer au label de Black Amix. On retourne en arrière 20 ans, en 2004. Le titre s'appelle Bingy Manacom, combinaison avec Michael Rose.

Allez, c'est sur cette dernière version sur le titre produit par Black Amix, le Naya Bingy Manacom de Michael Rose. Et bien que se termine tranquillement cette émission de la Traveling Station. J'espère que vous avez pris évidemment plaisir à écouter ces bonnes vibes dans votre radio préférée et que vous avez monté le son et les basses. C'était l'occasion. Mais si jamais vous n'avez pas eu le temps, et bien il y a une petite séance de rattrapage avec le dernier son que je vais vous passer. Ce sera un K-Dub, ce producteur assez emblématique des années de 2020, on va dire. Voilà, dans la nouvelle génération du dub moderne, on a eu l'occasion d'aller le voir à Toulouse, au Toulouse Dub Club. Vraiment big up à eux pour une super soirée. Il fait maintenant partie, après avoir fait ses armes dans le fameux sound system Maasai Warrior, il fait partie maintenant d'un nouveau sound qui s'appelle le Concrete Lion. On a eu l'occasion de voir avec une sono mythique dans le cadre du projet King Earthquake Experience avec la mythique sono de King Earthquake, un autre producteur des années 2000, franchement, qui a fait lui pareil grand bruit dans le monde du Dubwise à l'époque. C'était vraiment un chouette projet et une énorme soirée. Ce sera donc une petite dédicace avec une prod K-Dub, le titre s'appelle Stepping Out, Out of Babylon de Joseph Lalibela. Et moi je vous laisse là-dessus, on se retrouve dans 15 jours, comme d'habitude, pour une nouvelle session de la Traveling, d'ici là, prenez soin de vous, faites de belles choses, réalisez vos rêves, et à très bientôt sur les ondes, yes I, ciao à tous, salut.

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1: 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Le journal vous est présenté par Simon Marseille. Bonjour Simon.
2: Bonjour Caroline et bonjour à tous. À la une de ce journal, le cessez-le-feu entre l'Iran et les États-Unis plus que jamais fragilisé. Abu Dhabi assure avoir intercepté des missiles et des drones iraniens. Et les États-Unis menacent de recourir à une force écrasante si Téhéran s'en prend à des bateaux commerciaux dans le détroit d'Ormuz. Toujours aucune destination pour faire accoster le navire suspecté d'être un foyer d'antivirus. Les 149 passagers sont confinés, respectent des mesures d'isolement strictes dans leurs bateaux de croisière. Paris et Yerevan signent un accord pour renforcer leurs liens en marge du sommet entre l'Arménie et l'Union européenne. Enfin, y aura-t-il vraiment une pause dans les combats en Ukraine ces prochains jours? C'est une promesse de Moscou et Kiev n'a reçu aucun appel officiel à ce stade. Mais d'abord, l'Europe est le partenaire le plus naturel de l'Arménie. Voilà les mots d'Emmanuel Macron en marge du sommet à Yerevan qui réunit les dirigeants européens et ceux de cette ex-république soviétique, alliée traditionnelle de Moscou. Le président français s'est également rendu devant le mémorial dédié aux victimes du génocide arménien qui a fait au moins 1 200 000 morts il y a un siècle. Valérie Gaz, vous avez suivi pour RFI cette cérémonie.
3: Un moment d'émotion sous un soleil de plomb. Emmanuel Macron est arrivé au mémorial sur les hauteurs d'Erevan aux côtés du président Ratchatourian au son de l'orchestre de l'état-major général de l'armée. Les deux présidents se sont recueillis devant la flamme du mémorial. Des œillets blancs étaient déposés en hommage aux victimes du génocide arménien. Et puis Emmanuel Macron a rempli le livre d'or, mémoire et tombeau face à l'imprescriptible pour que résonne chaque nom et pour que l'oubli s'éloigne, a écrit le président. En 2018, déjà Emmanuel Macron était venu au mémorial et la France commémore chaque année le génocide arménien le 24 avril. Après un dîner d'État très convivial et détendu hier soir, au cours duquel Emmanuel Macron a même poussé la chansonnette en fin de soirée en interprétant La Bohème, un titre du plus arménien des Français, Charles Aznavour, accompagné à la batterie par le Premier ministre Pachinian. La visite prend une tournure mémorielle et politique avec la signature d'un accord de partenariat stratégique. Valérie Gass, Erevan, RFI.
2: Ils sont toujours confinés à l'intérieur de leur bateau de croisière au large du Cap Vert. Les 149 passagers d'un navire suspectés d'être un foyer d'antivirus sont en quête d'un port où accoster. L'antivirus, c'est une maladie transmise par les rongeurs qui peut provoquer des symptômes respiratoires graves. 3 personnes sont mortes parmi les passagers. L'Organisation mondiale de la santé indique que 2 cas ont été confirmés au total et que 5 autres restent à confirmer. Des missiles et des drones iraniens ont été interceptés ce mardi par les Émirats arabes unis, annonce d'Abu Dhabi, alors qu'un de ses sites pétroliers a été touché la veille. Preuve encore que le cessez-le-feu ne tient qu'à un fil. Washington menace de frapper l'Iran avec une force écrasante s'il s'en prend aux bateaux commerciaux. Les États-Unis ont assuré avoir escorté 2 navires. Information démentie par Téhéran. Difficile de savoir qui croire quant à la situation dans le détroit d'Ormuz. Et ce sac de nœuds informationnels, eh bien, il profite à l'Iran, d'après Rachid Chaker, chercheur à l'Université catholique de Lille.
4: Il est vrai qu'il est assez difficile de croire les acteurs, puisqu'on est avant tout dans une guerre dans l'information. Par exemple, on se souvient que les Iraniens, il y avait quelques semaines, ils avaient annoncé qu'ils avaient réussi à toucher le porte-avions américain qui était positionné dans le Golfe. Les Américains ont démenti. Et quelques semaines après, on a appris qu'effectivement, un porte-avions américain endommagé avait été réparé à Chypre. En tout cas, avait dû accoster à Chypre. Donc en fait, des deux côtés, il y a une guerre de l'information. Mais ce qui est normal, et notamment du côté iranien, car les Iraniens ont bien compris que dans le Golfe, c'est une guerre psychologique. Autrement dit, on s'adresse à des acteurs privés, les armateurs, ceux qui transportent des biens commerciaux, ceux qui transportent des hydrocarbures, et que le simple fait de brandir de menaces ou d'annoncer qu'on a touché un navire américain, que ce soit vrai ou non, suffit à produire un effet psychologique qui, de fait, bloque le détroit d'Ormuz. Donc, en fait, c'est surtout les Iraniens qui ont intérêt à avancer cette propagande, qu'elle soit vraie ou non, parce qu'ils savent que, justement, que ce soit vrai ou non, l'effet psychologique sera là.
2: Le chercheur Rachid Chaker au micro d'Oriane Verdier. En Iran, justement, elle est entre la vie et la mort, selon son avocate. L'iranienne prix Nobel de la paix Narges Mohammadi est détenue dans le pays depuis 5 mois. Elle a été hospitalisée en urgence le week-end dernier. La militante de 54 ans a été transférée début mai d'une prison du nord du pays à un hôpital de la région à la suite d'une dramatique détérioration de son état de santé. La trêve sera-t-elle respectée en Ukraine? Quelques jours après s'être engagé à faire taire les armes les 8 et 9 mai prochains, Moscou a frappé 2 régions ukrainiennes, faisant au moins 5 morts. Un cynisme absolu, dénonce le président ukrainien. Emmanuel Chaz, Kiev, s'est également engagé à respecter un cessez-le-feu dès demain mercredi, mais reste évidemment sur ses gardes.
0: Volodymyr Zelensky a indiqué n'avoir toujours pas reçu d'appel officiel de la part de Moscou précisant les modalités du cessez-le-feu annoncé publiquement par les autorités russes. Mais le président ukrainien avance l'idée d'un cessez-le-feu qui commencerait en amont dans la nuit du 5 au 6 mai. Ceci afin de voir, dit-il, si la Russie a véritablement l'intention d'effectuer une pause dans les combats indépendamment de toute date symbolique. Ces déclarations interviennent alors que, selon Kiev, Moscou a violé des milliers de fois le bref cessez-le-feu unilatéralement décrété par Vladimir Poutine pendant le week-end de Pâques et que la Russie s'apprête à célébrer un 9 mai beaucoup plus sobre que les années précédentes, sans défilé de chars et avec des effectifs réduits. Sur le terrain, les troupes russes sont pour la première fois depuis août 2024 et la contre-offensive ukrainienne dans la région de Koursk perdue du terrain, plus de 110 km² pour le seul mois d'avril, un mois meurtrier pour Moscou qui, toujours selon Kiev, a perdu plus de 35 000 soldats tués ou blessés sur la ligne de front. Emmanuel Chaz, Kharkiv, RFI.
2: Et le président ukrainien qui propose à Bahreïn un accord sur les drones, Volodymyr Zelensky fait valoir son expertise dans le domaine à l'heure où la situation au Moyen-Orient reste aussi incertaine. Le gouvernement roumain pro-européen renversé. Les députés ont voté une motion de censure déposée par les sociaux-démocrates et l'extrême droite. Les membres de l'exécutif rendront donc les clés de leur ministère 10 mois seulement après les avoir reçus. Il y a un peu moins de 2 semaines, le gouvernement de coalition s'est retrouvé minoritaire après que le Parti social-démocrate a claqué la porte de cette alliance. 1 500 000 dollars, c'est le montant de l'amende qu'Elon Musk propose de payer auprès de l'autorité des marchés en espérant l'abandon des poursuites à son encontre. Le milliardaire américain avait signalé en retard sa montée au capital du réseau social Twitter, devenu depuis X. En France maintenant, il est accusé d'harcèlement et d'agression sexuelle sur 9 jeunes filles. Un animateur de 47 ans du périscolaire à Paris est entendu par la justice à huis clos ce mardi. Le périscolaire, ce sont les activités à l'école en dehors du temps éducatif. Et si on vous en parle, c'est parce que ce n'est pas un cas isolé. 31 agents ont été suspendus dans les écoles de la capitale pour des suspicions de violences sexuelles. À Rambeng, ce premier procès pourrait donc être le début d'une longue série.
5: Jusqu'ici, les plaintes des parents étaient classées sans suite. Ce tout premier procès présente donc plusieurs enjeux pour les familles concernées et les associations de défense des enfants. Elisabeth Gutmann, cofondatrice des SOS périscolaires.
6: C'est à la fois très encourageant parce que la parole des enfants a été entendue et prise à sa juste valeur. Et ça, c'est très encourageant pour toutes les familles qui attendent. Et puis, y a beaucoup de familles là, qui attendent de voir aussi l'issue de ce procès pour voir si ça donne lieu à une condamnation et quelle sera cette condamnation.
5: L'association SOS Périscolaire espère que ce premier procès aboutira à une condamnation à la hauteur du préjudice.
6: Nos attentes, donc, c'est que, bien sûr, il y a une condamnation de cet animateur, qu'il n'ait plus l'autorisation d'exercer avec des enfants, et puis que cela donne suite derrière à d'autres mises en examen, et également permettra à la justice de prendre conscience que la parole des enfants doit être entendue dans des délais tout à fait raisonnables. Le recueil de la parole de ces enfants par la justice doit être très court pour que les souvenirs soient vraiment intacts.
5: À Paris, 78 agents du périscolaire ont été suspendus depuis le début de l'année, dont 31 pour suspicion de violences sexuelles.
2: Aram Beng du service France d'RFI. Le journaliste français Christophe Glaise remet son destin entre les mains du président algérien. Notre confrère collaborateur de Sofout a été condamné à 7 ans de prison dans le pays. Il renonce à son pouvoir, à son pourvoi en cassation. Seule voie de sortie désormais, une éventuelle grâce du président Abdelmadjid Tebboune. C'est en tout cas ce qu'espère sa mère. Enfin, Antoine Griezmann a un match de se qualifier pour la finale de la Ligue des Champions avec son club de l'Atlético Madrid. Le club espagnol joue contre Arsenal sur la pelouse de l'Emirates Stadium à Londres. Coup d'envoi dans un peu moins de 4 heures. Tout est à refaire après le match nul 1-1 au match aller. Et demain, mercredi, c'est le Bayern Munich qui accueillera le Paris Saint-Germain. Le Paris Saint-Germain avec une petite longueur d'avance, un but de plus au match aller. 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Tout de suite, vous avez rendez-vous avec le Pont des Arts.
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9: Chères auditrices et chers auditeurs, bonjour et bienvenue pour cette édition du mardi 5 mai 2026 de la Midinale. Contrairement à notre humble radio associative, toujours aussi pauvre, la vie des médias mainstream est beaucoup plus savoureuse depuis que des milliardaires s'en sont emparés. J'en veux pour preuve les injonctions de Bolloré au député Alloncle, président de la commission d'enquête parlementaire sur l'audiovisuel public, afin qu'il soit vilipendé. L'audiovisuel, pas Bolloré. Ce même Bolloré qui soutient ostensiblement Bardella, le crush de la duchesse, paparazzé dans Paris Match par un ami de Sarkozy. Bardella qui avait promis à Hanouna la présidence de l'Arcom en cas de nomination comme Premier ministre après la dissolution de 2024. Hanouna, lui-même en couple avec Tiphaine Auzière, la belle-fille d'Emmanuel Macron. Macron, à qui Alloncle voudrait confier la nomination du président de France Média. La boucle est bouclée. À Radio Centrafrique, nous sommes bien loin de tous ces embrouilles à mini. Ici, tu viens, tu parles dans le micro, tu fais ta chronique, puis quand t'as fini, tu peux rester manger avec nous ou aller boire une cervoise dans un bar de la ville, en ayant pris soin, auparavant, de serrer des paluches ou de claquer des bises. Elles sont venues, ils sont tous là, eux et elles, les personnalités qui composent ce sommaire. Et tout d'abord, nous accueillons Momo. Bonjour, maman.
10: Salut, Francky. Salut à tous.
9: Comment ça va, Momo, dis donc?
10: Ça faisait longtemps, dis donc. Qu'est-ce qu'on est bien, là.
9: Bah alors, pour quelle bonne raison as-tu retrouvé enfin le chemin de la radio?
10: Eh bien, pour parler de c'est quoi ce cirque
9: à Clio,
10: qui arrive, qui arrive, les chapiteaux arrivent dans votre ville aujourd'hui.
9: Grand spectacle. Eh bien, ok Momo, on reparlera de tout ça tout à l'heure, si tu veux bien.
10: Ah oui.
9: Puis Léa a profité de son week-end pour travailler pour un Midinal. Et il y a Léo à la technique. Salut Léo.
11: Salut.
9: Ah bah bien.
11: Oh, ça va bien.
9: Alors, auras-tu la bonté de nous proposer une pause durant la présente émission?
11: Évidemment.
9: Ah bien, une pause...
11: musicale.
9: Ah bien, une pause... Et aujourd'hui, tu es accompagné du jeune Mathéo, en stage à Radio Centaf.
11: Il est en observation.
9: Ah non, il observe, fais gaffe.
10: Il a mal à parler.
9: On ne sait pas. Jeudi prochain, peut-être, s'il est sage. Tu veux parler, Mathéo? Ah bien, oui, voilà. Quelle prise d'antenne de ouf. Merci, Mathéo. Puis Henri nous éclairera sur les raisons de la venue d'un ponte méritocratique. À la suite de quoi, un reportage sur la journée du 1er mai à Sainte-Afrique. Et normalement, il aurait dû avoir Meumeu. Ah ben, voilà. Alors, et t'étais où, Meumeu? Eh ben, je t'ai appelé, Meumeu.
12: Ah, tu m'as appelé.
9: Ben oui.
12: Vous êtes du lien social.
9: D'accord. Et sinon, on aura la joie de pouvoir touir.
13: Oui, pour l'agenda d'aujourd'hui, de demain.
9: Ah, d'accord. Allez, on va faire ça alors. Et nous conclurons cette banale émission par l'agenda culturel. Non, mais oui, par l'agenda. Et la programmation du jour sur Radio Centrafrique.
13: Merci Léo. Je te fais toujours avoir avec l'agenda.
9: Alors, Momo, tu es. Bon, on va te dire que tu es régisseur du festival C'est quoi ce cirque, dont nous fêtons cette année probablement la 12e édition.
10: Oui, on a compté ensemble, Francky, et on est arrivé au nombre de 12 éditions.
9: Et pourtant, on n'a que 10 doigts. C'est quand même fort.
10: C'est
9: je ne sais pas comment on a fait.
14: Les orteils.
9: Et alors, c'est quoi ce cirque? Alors, du 15 au 23 mai, sur le prieuré de l'abbaye de Vabre-l'Abbaye, justement.
10: Oui. Le parc de l'évêché.
9: Le parc de l'évêché, pardon.
10: Voilà.
9: Et donc, mais comme d'hab, deux beaux chapiteaux seront dressés sur cette belle pelouse qui aura été fraîchement tendue.
10: Exactement, elle est déjà tendue.
9: Elle est déjà tendue,
10: chance.
9: Magnifique. Et donc, il va se passer énormément de choses durant ces 10 jours.
10: Oui, on va faire un concert d'ouverture donc le 15 mai.
9: Vendredi.
10: On commence avec DJ Laser, avec Annabelle qui va nous faire danser. Mmh. On pourra manger, il y a manger. Hein.
9: Ah oui.
10: Voilà, donc on va commencer, terminer la semaine en commençant ce festival.
9: Oui.
10: Et à manger, petit DJ, puis on enchaîne avec Addis Black Mamba, fusion des Tio Jazz, Afrobeat, des Toulousains, et Cornelius, des Toulousains également.
9: D'accord.
10: Et là, c'est une fanfare, tour du monde fanfare. Quoi.
9: D'accord. Et ça va se finir à point d'heure, on peut imaginer.
10: Oui, jusqu'à ce qu'on soit tous...
9: Donc, tarif 15 euros plein. Pour
10: 12
9: les...
10: euros réduit.
9: Et pour les adhérents, 12 euros. Et puis, c'est gratuit pour les petits-enfants.
10: Voilà, s'ils veulent le perdre dès les cipelles, qu'ils viennent nous rejoindre. Venez en famille.
9: Ok. Donc, vendredi à partir de 18h, pardon, vendredi 15,
10: oui.
9: Samedi 16 à 19h, un premier spectacle.
10: Et oui, alors c'est un coup de cœur de Marine qui les a vus à Saint-Jean-de-Védas.
9: Mmh.
10: C'est un spectacle sur un album de Stromae, voilà.
9: D'accord.
10: Et c'est accessible aux locuteurs de LSF. Alors LSF, c'est Langue des Signes Française.
9: Ah.
10: En fait, c'est un spectacle signé. Danser sur la bande originale de Stromae. Et voilà, c'est danse, c'est pas cirque plus que ça, mais un coup de cœur. Donc on voulait vous faire partager ça et un peu ouvrir les horizons.
9: Oui, ça s'appelle Portée Croisée et c'est porté par la compagnie des Petites Mains.
10: Voilà, c'est un duo, ils sont vraiment super sympas. Donc, si vous entendez, c'est que vous écoutez Radio Sainte-Afrique, donc c'est aussi pour vous.
9: C'est aussi pour vous, oui.
10: Voilà.
9: Et restauration sur place.
10: Oui, alors on fera à manger.
9: C'est très bon.
10: C'est très
9: général.
10: Bon, ouais. Voilà, ce sera un plat pour tout le monde.
9: Enchaînons donc dimanche.
10: Et dimanche, c'est une étape de travail, une avant-première d'un spectacle de la Mio Company qui s'appelle Mythe. Et c'est un peu sur l'évolution des mythes à travers le temps. D'où on vient, où on va, pourquoi,
9: dans quelle étagère.
10: D'accord. Exactement.
9: Fort bien.
10: Alors, si vous aussi, vous posez ces questions, ce qui est possible, venez dimanche.
9: Tentative de réponse.
10: C'est l'après-midi, donc c'est à 16h30, c'est tout public. Il y a pas mal de textes, du coup, les artistes disent à partir de 8 ans. Voilà. Mais vous pourrez expliquer à vos enfants qui sont un peu plus jeunes ce qui s'est dit.
9: Oui, puis ils pourront manger des gaufres et des crêpes peut-être,
10: oui,
9: les enfants.
10: Oui, il y a un goûter, évidemment.
9: Trop bien. Trop bien, vous pensez à tout, bravo.
10: Des crêpes au sucre, on fait des crêpes au sucre, nous.
9: Après, petite blagounette mise à part, mardi 19, on fera une midinale en direct sous le chapiteau.
10: Oui.
9: Voilà, à 12h10, comme d'habitude. Et le soir, vers 19h, il devrait y avoir un cul de l'église, également sous le chapiteau de Vabre-l'Abbaye.
10: Voilà.
9: Merci, Polisson, vous êtes trop gentil.
10: Eh bien oui, c'est pour accueillir un peu d'autres associations et parler un peu de sujets qui nous traversent, qui nous tracassent. Donc, si vous voulez préparer une chronique, c'est l'occasion. Vous pouvez contacter la radio.
9: Oui. Voilà. Contactez-nous et on vous trouvera une petite place.
10: Voilà, qu'on soit nombreux sous le chapiteau, ça serait vraiment super pour une belle journée radio.
9: Mercredi 20 à 14h, un spectacle tout public.
10: Oui, bateau. Alors, voilà, bateau, c'est quelqu'un qui revient sur son enfance, qui joue avec ses théâtres d'objets, qui joue avec du mobilier. Donc voilà, c'est autant pour les grands que pour les petits. Alors venez en famille.
9: Il y aura des jeux en bois.
10: Voilà, il y aura les jeux de nid, de touche du bois.
9: Ouais.
10: Donc l'idée, c'est de venir passer un moment au chapiteau, jouer. Vous pouvez venir un peu en avance. Les enfants pourront jouer, boire de la limonade.
9: Waouh!
10: Voilà, on regarde un spectacle et on en parle après. Voilà, on vous attend nombreux.
9: Nombreux, nombreuses. Et puis vendredi et samedi, pour la clôture, le cabaret. C'est quoi ce cabaret?
10: Oui. Et cette année, c'est le Frix. Du coup, c'est une galerie de monstres, des monstres gentils. Hein.
9: Oui, c'est comme dans l'île aux enfants, le monstre gentil. Et alors pour le cabaret, il est toujours très vivement conseillé de réserver. Et oui, parce que les places sont chères. Enfin non, elles ne sont pas chères d'ailleurs, 17 euros.
10: Ça va, c'est correct. Mais elles sont prisées, choisissez bien votre soirée. Pour tous les autres spectacles aussi, vous pouvez réserver via Hello Asso. Vous trouverez toutes les informations sur le site de poly-son.com sur Internet.
9: Ouais.
10: Et si vous n'êtes pas à l'aise avec ce média, vous pouvez nous contacter au téléphone, le numéro.
9: Je l'ai.
10: Le 07 80 90 25 87.
9: Tout à fait.
10: Ou vous pouvez demander à votre voisine de vous expliquer comment réserver vos places via Internet. Voilà. Vous pouvez, pour réserver, nous laisser un message, un texto aussi sur ce numéro, afin que, on vous mettra les places de côté.
9: Ok. Je rajoute que samedi 23 à 17h30, il y aura des enchères pour l'association Une Place pour Tous. Enchères qui, généralement, est organisée par Monsieur Loyal ou Madame Loyal.
10: Du cabaret, ce sera animé. Ça sera la troisième édition. On est très contents de soutenir cette initiative. C'est aussi l'occasion de passer un peu plus de temps tranquillement au chapiteau, de voir un peu les œuvres des créateurs locaux qui seront mis aux enchères afin d'accueillir au mieux les gens qui viennent chez nous.
9: Bah, c'est super tout ça, dis donc. Polisson a bien travaillé, dis donc.
10: On
9: ne se compte pas les poils de jambe, Polisson. J'ai à peu près posé toutes mes questions, maman. Est-ce que tu vois quelque chose à rajouter?
10: Bien sûr. Pour faire tout ça, on monte des chapiteaux et on va les monter ce week-end.
9: Oui.
10: Donc samedi, on monte les chapiteaux. Dimanche, on monte un gradin. Lundi, des planchers. Et puis un peu toute la semaine, la technique à l'intérieur. Donc si vous avez envie de nous aider, de nous soutenir, vous pouvez passer directement à Vabre. On vous accueillera à partir de 9h avec un café ou du thé, si vous n'aimez pas le café.
13: Des crêpes sucrées.
9: Des crêpes sucrées et de la limonade.
10: Meme nous fera des crêpes. Donc tout le week-end, c'est c'est très important que vous veniez. Et puis, ça permet de voir un peu l'envers du décor, comment se fabrique un festival.
9: Voilà.
10: Donc, vous pourrez venir discuter avec nous, échanger, porter des trucs. Il y a un peu pour...
9: planter des pinces.
10: Voilà, planter des pinces si vous avez envie de vous exprimer fortement. Mais aussi, il y a des petites choses. Parce que c'est vrai qu'on se dit, ah non, mais moi, je ne peux pas planter des pinces, je ne peux pas porter des trucs lourds, donc ça ne sert à rien. Non, vous pouvez venir, il y a plein d'autres choses.
9: Aménager le Catherine,
10: voilà,
9: notamment.
10: Les loges, faire un peu, nettoyer les caravanes.
9: Oui, il y a moult choses à faire, donc rendez-vous samedi 9 et dimanche 10, pour, mais surtout le samedi 9 pour le montage des chapiteaux.
10: Super.
9: Et une fois qu'ils sont dressés, qu'est-ce qu'on est fiers de nous ?
10: Et oui, donc ça commence ce week-end.
9: Très bien.
10: Et bien, merci Francky,
9: merci à toi,
10: à la radio, merci à tout le monde.
9: Tu es donc venu nous présenter la 12e édition de C'est quoi ce cirque, qui aura lieu du 25 au 23 mai à Vabre-l'Abbaye. Merci.
10: Oui, vous pouvez retrouver tout sur polisson.com, bien évidemment.
9: Et pardi. Voilà, alors notre jeune service civique, pléonasme, est à nouveau par Mons et Parvaux, battant la campagne en quête d'expériences inédites et de pacification de mœurs sans cesse insatiables. Cependant, lorsque les circonstances le lui permettent, elle en profite pour nous ramener des sons qui donnent à comprendre les états par lesquels elle passe.
14: Ce samedi 2 mai, je me suis rendue en Lozère au parc du Gévaudan, un lieu qui se situe à 1h20 environ de Sainte-Afrique, et j'ai eu la possibilité donc de rencontrer l'une des personnes qui travaille dans ce parc des loups du Gévaudan, qui donc comporte des loups seulement, Sylvain Maki. Donc maintenant, je vous laisse écouter cette petite interview. Je suis aujourd'hui avec Sylvain Maki du parc animalier des loups du Gévaudan, et je voudrais vous poser quelques questions si vous le voulez bien. Depuis quand le parc est-il ouvert déjà ?
15: Alors le parc a ouvert ses portes en 1985 sous l'initiative de Gérard Ménaton, donc il y a maintenant 41 ans.
14: Pourquoi il a ouvert le parc ? Dans quel but ?
15: Alors le but initial, c'était un travail de sensibilisation, de réhabilitation auprès du public. Donc on a toujours essayé de chercher non pas à l'encenser, mais à le faire connaître tel qu'il existe réellement. Donc signaler que même si vous avez des loups par milliers ou par centaines chez vos voisins ou en France, il n'y a pas un risque direct sur les populations humaines. Il peut y en avoir une, effectivement, sur les populations humaines.
14: Vous êtes localisé donc ici en Lozère. Est-ce que vous avez peut-être d'autres endroits où vous opérez avec
15: Non, non, c'est uniquement... Donc sur 20 hectares, nous avons aujourd'hui 80 loups de différentes sous-espèces, Sibérie, Mongolie, Pologne et Canada.
14: Donc vous avez dit qu'il y a environ 1100 loups. Est-ce que c'est viable pour l'espèce stable, ou alors il faudrait avoir un seuil un peu plus haut ?
15: Alors si on se dit que chez nos voisins italiens, ils ont une population estimée aujourd'hui à environ 3300 loups, et que vous en avez entre 2000 et 2500 en Espagne, il est évident que nous pourrions en avoir au moins le double sur notre territoire.
14: Et êtes-vous ici, en tant que parc animalier qui a quand même du coup donc des super prédateurs, êtes-vous embêté par différents organismes ?
15: Alors, on va dire, à partir du moment où nos loups sont ici en captivité, même si les éleveurs au niveau du département ou dans la région subissent des attaques de la part du prédateur sauvage, il est évident que nos animaux captifs ne peuvent pas être responsables de ces agressions. Maintenant, le fait de chercher à réhabiliter l'animal n'est pas forcément bien perçu par tout le monde.
14: Vous êtes suivi, vous avez l'aide d'associations ou...
15: Non, mais... on va dire que l'aide que nous avons, c'est celle des 70 000 auditeurs que nous accueillons sur le site chaque année. Par rapport, on va dire, aux entrées, à la boutique, aux services restauration, aux hébergements, le parc s'autofinance grâce à votre présence. Ce que je veux dire, c'est que nous ne sommes pas tenus ou obligés d'avoir des subventions pour exister.
14: D'accord. Ben, je pense que j'ai posé toutes mes questions. Si vous avez quelque chose à rajouter, peut-être pour peaufiner votre...
15: Non, mais ce que je vous disais tout à l'heure, c'était... J'espère peu à peu, en faisant passer ces messages, que les mentalités évolueront et que nous serons à même, comme le font nos voisins, à l'accepter plus facilement sur notre territoire. Le loup a sa place au niveau de la biodiversité, comme toutes les autres espèces animales.
14: Ok. Et ben, merci à vous, merci de m'avoir accordé votre temps.
15: Merci.
14: Donc voilà pour cette petite présentation du parc et de la personne. Sylvain Maki a également évoqué l'imprégnation du loup et il a bien précisé qu'eux, ils ne pratiquent pas cette pratique et ils préfèrent évidemment...

0: débarqué de nulle part, habitant l'impossible, prisonnier d'une histoire qui bégaye sa rancune. Nous sommes les enfants de la chute libre, l'écume sur la marée noire des premiers chocs pétroliers. Figurines de papier à la merci des lames, de grands ciseaux guidés d'une main invisible. Dans ce monde suspendu au grand but des marchés où tout est sollicité par la réclame pour participer à la grande famine. Dès l'enfance harnachée, vissée par les antennes aux écrans qui violaient notre champ visuel, ébloui par les flashs, abruti de slogans et par les ritournelles débiles des jingles. Raclure de pixels et poussière d'étoiles, orphelin de tout idéal, arpentant les ruelles insensées de notre architecture neuronale dans ce calendrier qui court, de la naissance du Christ à la crête du Picoy, naviguant sur les courbes affolées des graphiques qui mesuraient nos pertes, l'extinction des espèces et la fonte de l'Arctique, nous sommes entrés dans le siècle, les yeux bandés, béats et amnésiques, héritiers d'une tête. Quand le bandeau est tombé, nous avons vu Babel en double s'effondrer comme de l'intérieur, frappé par les oiseaux de son propre ciel et du ciel. Nous avons pu contempler notre planète pelée, malade de la gale, se secouer de notre espèce comme un chien de ses puces et la mer se lever comme une armée rebelle pour fendre nos cités et ventrer nos centrales. Nous avons vu aussi depuis la grande muraille tomber et se relever les murs de Berlin au Sinaï, et qu'un mur a toujours deux côtés, un qui protège, un qui enferme, un qui a peur, un qui a mal. Entre Jesus et Jéhovah, entre Yahvé et Allah, entre rose pâle et bleu pastel, comme entre Caribbe des Scylla, on nous a sommé de choisir, mais nous sommes restés muets, figés dans un silence de cristal. Et nous avons dit en nous-mêmes, nous sommes peut-être moins que l'homme, mais c'est assez pour nous aimer. Animal.
1: Bébé ?
2: Voilà, voilà.
1: À la fin, elle est paf.
2: Ouais. Mais ça enchaîne sur un autre titre après.
1: Ah, d'accord. Sire,
2: après okay, trop okay. Content. Voilà, du coup, c'était Animal de Metamec par Guillaume Allardy.
1: Ok, Guillaume Allardy. Bon, au niveau musique, ça c'est. Ça c'est calme.
2: Ouais.
1: Ouais.
2: Mais... C'est un tambour traditionnel, je sais plus quel pays, le truc qu'on entend.
1: Tac, d'accord.
2: Tac, tac, tac, tac.
1: Voilà. Mais merci Léo pour cette découverte musicale. Bon, alors, Henri nous a rendu une visite éclair et nous en avons profité pour lui poser quelques questions au sujet de l'avenir de l'hôpital de Sainte-Afrique. Veuillez excuser la qualité douteuse de l'enregistrement, il y a un potard que j'avais oublié de lever. Magnéto, Serge. Nous sommes en studio avec Henri Sellier. Bonjour Henri.
3: Bonjour.
1: Alors, tu es porte-parole du manifeste pour la sauvegarde des hôpitaux du Sud-Aveyron, de l'hôpital.
3: Voilà, exactement.
1: Et donc, on voulait t'interroger car dernièrement, il y a eu le nouveau directeur de l'ARS qui est venu rencontrer le maire de Sainte-Afrique et faire une petite visite au centre hospitalier Émile Borel de Sainte-Afrique. Mmh. Et donc, un article est sorti lundi 4 mai dans le Midi Libre. Et en lisant cet article, je me suis posé deux, trois questions. Déjà, est-ce que le manifeste avait été prévenu de la venue de ce directeur ?
3: Non, absolument pas. On n'était pas prévenu. Alors, est-ce normal ? Bon, à la limite, c'est pas normal du tout, parce que, enfin, bon, c'est un des sujets de... On n'apprend rien, en fait, dans cette venue. Hein. On a... Le directeur de l'ARS est venu. Bon, dans l'article de presse, le journaliste n'a pas rencontré le directeur de l'ARS, puisqu'en fait, il a prévenu personne. Hein, pas seulement nous, on n'a pas été prévenu, la presse non plus. Il est venu, manifestement, prendre un contact. Il n'y a pour l'instant aucune réponse concrète dans les informations dont on dispose. Ce dont il s'agissait manifestement, apparemment, c'est une opération de communication du député. D'accord. Qui faisait venir le directeur de l'ARS, manière de dire qu'il s'intéresse au projet, etc. et tout. Le député qui, par ailleurs, a toujours dit qu'il défendait l'hôpital commun, est beaucoup plus discret sur le maintien des services actuels dans les hôpitaux. C'est-à-dire que les problèmes concrets qu'ont aujourd'hui les gens du Sud-Aveyron dans l'accès aux hôpitaux, que ce soit à Sainte-Afrique ou à Millau, départ des chirurgiens sur Millau, difficulté à maintenir tout le pôle gériatrique sur Sainte-Afrique, par exemple, ou les urgences, les problèmes sur le bloc, tout ça, on n'a aucune réponse concrète aujourd'hui de l'ARS. On les attend. Le nouveau directeur s'est pas exprimé. Bon, quelque part, on peut dire il arrive. Bon, ceci dit, il avait son directeur adjoint qui était l'adjoint du précédent, donc qui connaît quand même les dossiers. Donc, il a peut-être ont-ils évoqué avec les maires des choses concrètes, mais très très honnêtement, dans ce qu'ils ont, ils n'ont manifestement pas tenu à parler de ces questions-là aujourd'hui, quoi. D'accord. Et le député est très discret là-dessus.
1: Oui. Donc, l'article reprend beaucoup les paroles et, comme tu le disais, et du député et du directeur de l'hôpital.

0: l'hôpital. Effectivement, le bloc, les urgences, la maternité ne sont pas évoquées dans l'article, en tout cas. Celui d'avant, le directeur d'avant, était resté, on en parlait hors micro, 3-4 ans.
1: Ouais, le directeur de l'ARS d'avant, il est resté 3 ans à peu près. Voilà.
0: Ça vraiment d'entreprendre des chantiers de fond, quoi.
1: Alors, ça laisse le temps de travailler. Mais maintenant, c'est clair qu'il ne s'agit pas d'une marque personnelle. Il n'y a pas quelqu'un qui marque une époque, parce qu'en passant de 3 ans, c'est le système des managers aujourd'hui dans l'entreprise. C'est des gens qui sont mobilisés sur un truc, mis en place de ce qu'on leur a dit de faire. Mais si tu prends le directeur de l'hôpital, c'est un peu la même chose. Il vient pour mettre en place l'hôpital commun, construire le bâtiment, tout ça. L'avenir, il s'en fout. Il ne sera plus là, il ira faire le mercenaire ailleurs pour se C'est un peu la logique du management d'aujourd'hui, c'est-à-dire qu'il faut que les gens ne soient pas impliqués sur un alors dans le cas de l'ARS, sur un territoire, etc. Et bien voilà, il reste que 3-4 ans, ils mettent en œuvre ce que le ministère leur dit de faire, et puis ils se cassent. D'accord. Ils font une carrière ailleurs. Bon, c'est clair pour le précédent, Jaffre, ils montaient au ministère. Ils ont tous ces perspectives-là derrière, quoi.
0: D'accord. Oui, c'est une espèce de tremplin, quoi.
1: Oui, voilà, ils font un parcours professionnel et ils font 3 ans là, 4 ans là maximum. Et puis, au revoir, je vais ailleurs, quoi.
0: Et alors, il y a quand même une info qu'on peut retenir. C'est, il est question de relancer le comité de pilotage. Et notamment, le maire, Clément Carle, parle de remettre le manifeste dans le comité de pilotage, alors qu'il en avait été plus ou moins évincé.
1: Ah ben, il est clairement évincé de la commission des usagers, du conseil de surveillance pour l'instant, puisqu'il nous empêche d'accéder à y être, et donc du comité de pilotage. C'est-à-dire qu'aujourd'hui, la démarche de la direction de l'hôpital, puisque c'est elle qui est derrière cette affaire-là, c'est de virer la représentation des usagers qui a réussi à percer un peu le mur du silence, parce qu'on observe que tous les autres représentants des usagers, personne ne les connaît, quoi. Donc on a aujourd'hui une association qui a réussi à percer le mur pour qu'on écoute un peu la parole des usagers, parfois en s'imposant même dans le bureau du directeur quand il ne voulait pas nous recevoir, etc. Et là, ils nous mettent dehors. Donc, alors il y a des discours. Ce qui est assez étonnant, c'est qu'en fait, on est sûrement la seule association qui veut faire respecter les engagements du ministère. Le ministère, il n'arrête pas de dire les usagers sont au cœur de nos projets, il faut les écouter, il faut les consulter, etc. Et tout. Moralité est d'ailleurs là. Hein, personne n'a été invité. C'est-à-dire que le directeur de l'ARS vient, il va rencontrer les médecins. J'observe qu'ils rencontrent les élus, mais alors ni le personnel, ni les usagers. C'est-à-dire qu'en fait, ceux pour qui tout est censé être fait, dont la parole est au cœur de tous les usagers, bon, que dalle, le personnel, ceux qui font quand même le boulot, bon, il y a les médecins qui ont été reçus, parce que ça, c'est un peu inévitable, mais voilà. Voilà. Mais non, il y a une manière de fonctionner. Bon, on verra si. Alors peut-être c'est qu'un passage, peut-être ça s'affichera autrement après. Hein. Apparemment, le maire de Sainte-Afrique a l'air de penser que ce directeur de l'ARS est quelqu'un qui est un peu plus attentif à l'écoute, etc. et tout, un peu moins fermé que le prédécesseur. On verra. Le prédécesseur avait quand même joué le jeu sur le maintien et l'ouverture de l'imagerie ou de maintien de service sur Sainte-Afrique. Il avait pris des engagements. Le problème, c'est que les engagements, une fois pris, il faut les tenir. Et ça, on verra ce qu'il en sera. Parce que pour l'instant, c'est quand même pas tout à fait le cas.
0: Les promesses n'engagent que ceux qui les croient.
1: Exactement. Mais disons qu'elles nous servent à nous à faire pression pour qu'elles soient respectées.
0: Prochain objectif, prochain rendez-vous pour les manifestes, quel est-il ?
1: Alors le prochain rendez-vous, on a une permanence qu'on ouvre devant l'hôpital, c'est-à-dire qu'on va être tous les mois devant l'hôpital pour écouter les usagers, puisqu'on est évincé des instances, on n'a plus accès au courrier, donc les gens pourront s'adresser à nous à travers cette permanence qu'on va ouvrir. On transmettra les questions, on en profitera pour informer aussi de quelques informations qu'on peut glaner, et puis pour faire le lien régulièrement avec les soignants, médecins et personnels des hôpitaux. Donc le 7 mai, la première permanence, c'est à 11h.
0: Ok, voilà. Le 7 mai à 11h devant l'hôpital.
1: Devant l'hôpital, à l'entrée de l'hôpital.
0: Très bien. Voilà. Mais merci beaucoup, Henri.
1: De rien, et merci à Radio Saint-Aff. Longue vie à cette radio. Merci. Ciao. Merci.
0: Allez. Oui, je rappelle donc que tu parlais au nom du manifeste pour la sauvegarde des hôpitaux du Sud-Aveyron.
2: Voilà, merci beaucoup à Henri. Alors, depuis 1889, on fête le 1er mai en occupant l'espace public afin de rendre hommage aux travailleuses et travailleurs, améliorer leurs conditions et rendre justice à celles et ceux qui produisent de la richesse plutôt qu'à ceux qui la possèdent, et ce, partout dans le monde, même à Sainte-Afrique.
3: La responsabilité des partis politiques progressistes est clairement engagée. Le MEDEF en recevant le RN, certains grands patrons en discourant avec Marine Le Pen le 7 avril, ont a priori fait leur choix pour l'après-Macron. Il est temps de construire un grand tout et tous ensemble, de réfléchir à des mobilisations inscrites dans la durée pour défendre nos alternatives de lutte et de transformation sociale. Cela doit passer, entre autres, par une mobilisation contre le prochain budget austéritaire. C'est en occupant la rue que nos idées l'emporteront et que nous battrons le RN et ses affidés. Merci.
4: Bonjour, comment t'appelles-tu et qui représentes-tu ?
5: Donc, moi, c'est François Briand, hein, je représente la section communiste à Saint-Afrique. Hein,
4: Ok. Aujourd'hui, nous sommes donc au jardin public, vendredi 1er mai 2026. Tous les syndicats locaux sont représentés et on commémore le 1er mai. Alors, en quoi est-ce important de commémorer le 1er mai ?
5: Mais il est important d'autant plus qu'il est menacé. C'est la première année qu'on voit le gouvernement à l'unisson avec la droite, l'extrême droite, essayer de tirer sur cette cible, hein, parce que c'est une cible. Le 1er mai, symboliquement, c'est l'unité des travailleurs, hein, pas seulement en France, dans le monde entier, hein, historiquement. Et donc, c'est une cible, parce qu'aujourd'hui, cette unité, elle représente une menace, hein, dans leur volonté d'imposer un ordre, l'ordre qu'on connaît, l'ordre austéritaire, l'ordre capitaliste. Hein, et donc, pour nous, c'est important d'être présent, même si on pourrait être plus nombreux, mais c'est d'être présent, toujours résister. Hein, c'est une forme de résistance. Mais comme on l'a vu là, depuis quelques années, notamment au moment de la réforme des retraites, hein, enfin la contre-réforme des retraites plutôt, c'est l'union des syndicats qui a permis à cette énorme lutte, hein, comme on en a rarement vu, hein, qui a permis de tenir quand même depuis 2019, hein, parce que ça, Macron, il est revenu à deux reprises, entre-temps il y a eu le Covid. Bon. Et donc et l'unité, elle a persisté bien après aussi, après l'imposition de la loi au Parlement, elle a continué contre l'austérité. Là, c'est très très bien que c'est un élément très très important dans ce rapport de force, hein, qu'il faut arriver à construire, parce qu'il y a le monde du travail avec les syndicats, et puis après il y a les associations, les partis, chacun doit jouer sa partition, hein, en quelque sorte, hein, contre le capitalisme et contre l'extrême droite. Hein.
4: Pour le modèle capitaliste, le syndicat, c'est l'ennemi. Grosso modo, on éduque les gens, on fait valoir les droits des travailleurs, on leur instruit, on les fédère, hein, on les politise. Est-ce que les syndicats se sentent en danger? Et si oui, qu'est-ce qu'on compte entreprendre pour se protéger et protéger les travailleurs et les travailleuses?
5: Oui, alors moi, là, je ne parle pas au nom des syndicats. Mais sur le plan, si on fait une analyse, c'est vrai que tous les syndicats sont confrontés à l'usure du bénévolat. Hein. Les jeunes générations n'ont pas forcément ce repère-là en vue, parce que bon, le pouvoir s'est toujours efforcé à essayer de limiter, hein, et de briser les rênes du syndicalisme, hein, il faut le dire. Hein. Donc, c'est un enjeu, oui, il faudrait arriver à ce que les jeunes générations s'en saisissent. Bon, je vois qu'il y a quand même des jeunes qui reprennent le flambeau, hein, donc ça c'est encourageant. Mais c'est vrai qu'il faut, c'est un défi qui est posé à l'ensemble des syndicats, comme le disait le dernier intervenant, hein, de renforcer les organisations syndicales. Hein. C'est vrai que l'union entre les syndicats, les associations qui militent sur le terrain, contre la guerre, contre le racisme, pour les droits des féministes, etc., toutes ces associations-là. Mais qu'on arrive à créer une dynamique, hein, favorable à l'idée que, bon, on ne peut pas accepter le fait accompli d'une victoire de l'extrême droite, et que le nouveau Front populaire, ça correspondait à une majorité électorale au moment des élections législatives de 2024, et bon, qui n'a pas été respecté. Ouais. Et alors là, ce qu'il faut arriver à faire perdurer, c'est cette idée qu'ensemble, il faut arriver à faire les efforts, chacun dans notre coin, sans esprit de chapelle, sans esprit de boutique, et c'est dans le respect des uns et des autres, mais avec la volonté d'arriver à déboucher sur... Parce que c'est quand même la vie des gens qui est au final concernée. Quoi, hein.
4: Voilà. Merci beaucoup, François.
5: Merci à toi.
2: Voilà, alors la récente volonté du gouvernement de mettre à bas cette journée commémorative nous ramène au 19e siècle, lorsqu'on travaillait 14 heures durant, qu'on envoyait les enfants à la mine et que des gendarmes tiraient à balles réelles sur les manifestants comme à Fourmies, dans le Nord, le 1er mai 1891. Merci Léo. Si elle décidait de faire grève, il y a fort à parier que tout s'arrêterait dans nos bourgades rabougries par faute de vie. Les gens porteraient des mines tristes et grises, les oiseaux gazouilleraient mollement et le vrombissement des bagnoles ferait penser à une longue plainte inconsolable. L'intervention de Memeu va bien au-delà de l'utilité publique puisqu'elle déroule l'agenda culturel du Sud-Aveyron.
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11: Bonjour auditrices et auditeurs, bienvenue pour l'agenda de ce mardi 5 et mercredi 6 mai, sur les Radio Centrafrique. Pour aujourd'hui, concert de Ilian Cañizares, Résilience Trio, un savant mélange de styles qui lui est devenu propre, des rythmes jazz classiques et afro-cubains avec une voix profonde et suave qui semble venue du ciel. À 20h30 au théâtre de la Maison du Peuple à Millau. Exposition des Espagnols dans les camps. Photographie de Paul Sen, entrée libre et gratuite de 14h à 17h dans le hall de la Maison de ma région à Millau. Le Quai vous invite à découvrir le Tribunal des Arts et à explorer les univers sensibles et singuliers de Philippe Dumont et Ariane Crozet entre gravure, pastel et dessin. Départ du Quai cet après-midi à 14h ou rendez-vous devant le Tribunal des Arts à 14h30 à Saint-Afrique. Au cinéma, pour ce mardi à 18h, Le Réveil de la Momie, 18h20, Le Diable s'habille en Prada 2 en VOST, à 18h30, Pour le meilleur et Super Mario Galaxy, 20h30, Coup de cœur surprise en VOST, 20h45, Bagarre et Un jour avec mon père en VOST. Au Moderne à Saint-Afrique, à 21h, La corde au cou et Compostelle. Ce mercredi 6 mai, la caravane en balade à la cavalerie, une journée d'émission en direct et en public avec comme fil rouge le thème de la parentalité en milieu rural. Jusqu'à 18h, reportage, plateau radio, interview, jeux radiophoniques, contes sonores avec Radio Larzac. À 18h30, concert de la Peña des Templiers sur la place de la mairie. 19h, un apéro quiz devant la Draille. 20h, un repas partagé sur la place de la mairie. Apportez ce que vous voulez à manger et à boire, ainsi que vos couverts. Ça se passe à la Draille à la cavalerie. Continuant dans les événements proposés par la Draille avec un apéro houlette dans la cour de la Draille à partir de 19h, suivi d'un concert, le chant des baleines stellaires d'Ingrid Obled, un solo, nickel harpa, contrebasse et live looping à 20h30 à la Draille à la cavalerie. La librairie Syllab accueille l'autrice jeunesse Cécile Denis pour vous parler de son dernier livre, Journal d'un aigle royal, et remettre les prix du concours de dessin. Rendez-vous ce mercredi après-midi à 16h à la librairie Syllab à Millau. Exposition des Espagnols dans les camps, photographie de Paul Sine dans le hall de la maison de ma région, suivi du vernissage ouvert à toutes et tous à 18h15. Autour de l'exposition, il y aura une projection du film Joseph, entrée libre et gratuite dans la limite des places disponibles à 17h dans l'auditorium de la maison de ma région à Millau. Cuisinons les plantes sauvages, partez à la découverte des plantes comestibles locales, apprenez à les reconnaître, transformez-les en recettes salées et sucrées et terminez par un moment de dégustation conviviale. Sur inscription au 06 95 66 71 02, ce mercredi matin de 10h à midi à la salle des fêtes Sainte-Eulalie de Cernon. Accueil du Carré Tout pour une tournée sur l'activité physique et Ripper Café Vélo. Découvrez comment faire de l'activité physique une alliée pour votre santé avec Solution Sport grâce à des petits jeux de quiz, dont un temps collectif à 18h30. Venez avec votre vélo, possibilité de le réparer avec un professionnel local. C'est gratuit de 17h à 20h à la salle des fêtes Saint-Georges de Luzonçon. Commencez la journée du bon pied, un petit déjeuner offert, une balade conviviale et du sport en famille, le tout dans la bonne humeur et accessible à toutes et tous. Rendez-vous au centre social pour un petit déjeuner offert à 9h, avant un départ à 9h30 pour une balade d'environ 5 km le long de la piste cyclable. Les enfants peuvent participer avec vélo, trottinette ou draisienne. C'est gratuit sur inscription au 05 36 15 00 19 au centre social Le Quai à Saint-Afrique. Objectif apprentissage, dispositif lancé par la mission locale pour permettre aux jeunes de 15 à 29 ans de rencontrer leur centre de formation et leur futur employeur. Plus d'infos 05 65 98 15 90. Rendez-vous ce mercredi après-midi de 14h à 17h à la salle Richard V à Sainte-Afrique. En projection au cinéma de Millau pour ce mercredi à 18h15, Le Diable s'habille en Prada 2, 18h30, Compostelle, L'Arnaqueuse et les Fleurs du Manguet en VOST, 20h45, Michael, 21h, Juste une illusion pour le plaisir et Mortal Kombat 2, au Moderne à Sainte-Afrique à 15h, La Poupée et pour le meilleur, 17h, Romeria en VO et pour le meilleur, et à 21h, Michael en VO et Ciné Club Judo. Petit plus surprise pour ce jeudi 7 mai, si vous avez des questions sur l'hôpital Émile Borel, si vous avez rencontré des difficultés lors de l'accès aux soins, le manifeste tient un point de contact pour collecter toutes vos questions afin de les faire remonter à la direction. Ce stand sera prévu pour vous entre 11h et 13h ce jeudi à l'hôpital de Sainte-Afrique. Et voilà, c'est la fin de l'agenda culturel pour ces deux prochains jours. Trois même.
2: Eh bien, merci Meumeu. Grâce à toi, ça va mieux.
11: Mais
2: ouais, ça fait plaisir, tu l'as dit. Le casting pour dénicher la perle rare fut un âpre chemin de croix parsemé de désillusions, de hautes trahisons, de bouleversantes remises en question, mais à force de courage et d'abnégation, nous avons enfin déniché le speakerin idéal, celui dont le timbre de voix envoûte l'audience, dont l'élocution et l'éloquence subjuguent. Léo va donc annoncer la programmation du jour sur Radio Sainte-Afrique.
5: Qui est pas un peu botch.
2: Un petit peu quand même.
5: Alors,
2: Ebé.
5: Ebé, à 13h.
2: Ebé, alors.
5: À 13h. On aura H1000.
2: Bon, allez, c'est bon, allez. On ne s'arrête plus, tu sais.
5: À 14h, on aura Gardarem Low Hip Hop.
2: Ah, ouais. L'homme mi-fois.
5: Et à 16h, on a une rediff de Traveling Station, numéro 237.
2: Yeah, man.
5: Et voilà.
2: Ok. Eh bien, superbe. Franchement, ça fait. Restez sur Radio Sainte-Afrique. Voilà. Nous arrivons à la fin de cette émission. Il est déjà 12h53. Tu peux envoyer le bed, ça m'ira. Et merci, Momo, d'être venu jusqu'à nous.
9: Mais merci à vous. Et à bientôt.
2: À bientôt.
9: À ce week-end.
2: Merci, Mme.
11: Merci, tout le monde.
2: Merci, Léo.
5: Avec plaisir.
2: Et merci, Mathéo. Hein. Et je rappelle aujourd'hui que c'était la Sainte Judith.
5: Mais de rien.
2: Ah, voilà. C'était la Sainte, c'est la Sainte Judith aujourd'hui. Alors, un gros bisou à Judith.
11: Bonne fête.
2: Et merci aux auditrices et aux auditeurs de nous avoir suivis jusqu'au bout. Nous vous souhaitons bon appétit et on se retrouve jeudi. Ciao.
11: Bonne journée.
5: Bye.

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maintenant, je crois que nous allons pouvoir vous quitter, auditeurs amis, en vous souhaitant une excellente journée à tous et en vous donnant rendez-vous demain matin avec la séance numéro 8. À demain.

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